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0: Vendredi 19 juin 2026. Ici Robert Savard, en manchette. Élection provinciale 2026, tout indique que la première ministre Christine Fréchette songerait à se présenter dans Trois-Rivières aux prochaines élections. Les accouchements sont suspendus à la TUC depuis 12 semaines en raison d'un manque d'infirmières spécialisées en obstétrique. Mais auparavant, pour débuter, la Société d'aide au développement des collectivités de la MRC de Masquinongée a connu une année record en 2025-2026, injectant plus de 3,1 millions de dollars en prêts dans les entreprises de la région. Cette somme a généré des retombées économiques de 13,9 millions. Les investissements ont soutenu notamment des jeunes entrepreneurs, les femmes entrepreneurs, ainsi que les projets liés aux transitions numériques, durables et entrepreneuriales. Au cours de l'année, la SADC a accompagné 250 entreprises et promoteurs dans divers domaines dont la planification financière, le développement durable, le mentorat et la comptabilité. Elle a également consacré plus de 82 000 $ à des projets porteurs pour la communauté. La première ministre Christine Fréchette laisse planer le doute au sujet de la circonscription dans laquelle elle compte se présenter aux prochaines élections. Madame Fréchette est actuellement députée de Sanguinet en Montérégie, mais plusieurs médias avancent qu'elle songe à se présenter dans la circonscription de Trois-Rivières en octobre. Questionnée à ce sujet ce matin à Joliette, Madame Fréchette est demeurée évasive.
1: Vous savez, j'ai un attachement particulier avec Trois-Rivières. C'est la ville où j'ai grandi, où mes parents sont encore établis. J'ai un attachement aussi pour Sanguinet. Puis d'ailleurs, je fais une belle annonce lundi dans mon comté. Ce que je peux vous dire, c'est qu'on a plusieurs candidatures et on est à choisir parmi ces candidatures et j'ai très hâte de vous les présenter. Ça commence demain.
0: Les accouchements sont suspendus à la TUC depuis 12 semaines en raison d'un manque d'infirmières spécialisées en obstétrique. Alors que le service devait reprendre le 19 juin, Santé Québec annonce qu'il restera interrompu au moins jusqu'à la fin de l'été. Les futures mères doivent donc continuer de se rendre à Shawinigan, à environ 135 km, pour accoucher. La présidente du comité des usagers du Haut-Saint-Maurice dénonce une situation inacceptable et craint une perte des services de proximité. Depuis le début de la suspension, 16 femmes ont accouché à Shawinigan ou Trois-Rivières. Santé Québec affirme poursuivre ses démarches afin de recruter et retenir le personnel nécessaire afin de rétablir le service de façon sécuritaire. Les services de police du Québec, en collaboration avec la Société de l'assurance automobile du Québec et du ministère des Transports et de la Mobilité durable, se sont unis afin de sensibiliser et conscientiser les conducteurs aux dangers liés aux excès de vitesse, notamment en zone de travaux routiers. De plus, 67 constats d'infraction ont été donnés pour de grands excès de vitesse. Rappelons que la vitesse demeure le principal facteur contributif dans les collisions mortelles et avec blessés graves. Avec l'arrivée des vacances estivales et l'augmentation des déplacements, les policiers continueront d'assurer une surveillance accrue afin de sécuriser le réseau routier. Lancement aujourd'hui d'un nouveau pôle d'innovation en création numérique afin de faire du Québec l'un des leaders mondiaux de ce domaine d'avenir. Le gouvernement Fréchette ainsi que la Ville de Montréal injectent 3,5 millions de dollars dans ce projet qui permettra aux artistes, aux chercheurs et aux entrepreneurs de travailler ensemble plutôt qu'en silo. Ils pourront ainsi partager certaines ressources afin de transformer les idées en projets concrets. Chantal Gagnon est responsable du développement économique au comité exécutif à la Ville de Montréal.
2: Ce nouveau pôle d'innovation à Montréal, c'est une chance d'accélérer le passage d'idées à leur commercialisation. C'est aussi une occasion d'accroître les retombées économiques, culturelles et technologique du secteur de la créativité numérique dans notre métropole.
0: Les pharmaciens propriétaires acceptent l'entente de principe avec le gouvernement. Ils se sont prononcés à 84% en faveur lors d'une assemblée générale tenue hier soir. L'entente s'échelonne sur 5 ans, d'avril 2025 jusqu'en mars 2030. L'Association québécoise des pharmaciens propriétaires affirme que cette entente jette les bases au déploiement de la loi qui élargit le champ de pratique de nombreux professionnels de la santé, dont les pharmaciens. Un policier de Trois-Rivières fait face à des accusations de voies de fait et de harcèlement criminel. Les gestes reprochés se seraient produits entre septembre 2015 et juillet 2023 et la plainte de la présumée victime a été déposée le 3 juillet 2023. Selon Radio-Canada, étant donné que Joey Wellert, 54 ans, est policier, le dossier a été traité par une procureure provenant de l'extérieur de la région. Sa cause doit revenir devant le tribunal le 15 juillet. Voilà qui complète l'information. 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
1: C'est le temps des vacances. 19 juin, là, il ne doit pas y avoir grand monde encore qui a de des cours.
2: Ben, en fait, là, t'sais, pour vrai, même pour nous autres, c'est notre dernière journée ish, ben, en fait, avec en fin de semaine, oui, avant notre programmation estivale qui commence lundi.
1: Absolument.
2: Fait que, t'sais, on est comme un peu dans le mode vacances, dans le mode été. Puis là, il y a quelque chose, la gang, si vous voulez pimper votre été, il y a quelque chose qui est viral présentement.
1: Voyons.
2: Est-ce que tu as entendu parler du Butterfly Pea Flower Tea?
1: Non!
2: Le thé de fleur de pois papillon bleu.
1: Pardon.
2: En français. OK, ça, la gang, ça, là, vous en avez absolument de besoin pour pimper votre été. C'est un thé floral. Oui, à 100%, mais check bien, c'est de la magie.
1: Voyons.
2: C'est un thé floral, OK? Fait qu'il n'y a pas de caféine là-dedans. C'est vraiment... ça s'achète. Là. C'est vraiment un 15$ là, pour 120 sachets. L'affaire, c'est que sa couleur naturelle, là, c'est bleu électrique pour les gens qui ont déjà sorti dans les bars à une certaine époque du cuirasseau bleu.
1: Ah, mon Dieu!
2: Littéralement, c'est probablement la meilleure, ou même le bleu country pop.
1: Country pop, des raves.
2: C'est vraiment la couleur qui s'allait naturellement. Par contre, quand tu ajoutes un peu d'acidité dedans, ça joue avec le pH et ça change de couleur.
1: Avec du citron, mettons.
2: Ouais, mais tu rajoutes de la limonade, quelque chose un peu plus citronné, hein? Ça va jouer sur le pH et là, ben, au lieu d'être bleu électrique, il va passer du violet au magenta tranquillement, pas vite, tout dépendant de l'acidité que tu mets dedans. Fait que pour les cocktails estivales, pour pas le nommer, là, chez Starbucks en ce moment, il y a un breuvage qui fait en sorte que ça fait un arc-en-ciel de couleurs. Et la bonne nouvelle, ben, c'est qu'il y a des bienfaits là, associés à cette tisane-là. La première chose, c'est que c'est riche en antioxydants, surtout en... Je vais essayer de dire ce mot-là.
1: Vas-y.
2: Anthocyanine.
1: Bravo.
2: Je crois que c'est ça.
1: Tu devrais être pharmacien.
2: Fait que les pigments bleus là, qui aident à combattre le stress oxydatif. Ensuite, c'est naturellement sans caféine, donc populaire pour des boissons relaxantes en soirée. Il y a certaines études qui suggèrent des effets possibles sur la mémoire, la concentration et la gestion du stress. Et c'est aussi utilisé sur la peau et les cheveux grâce à ses composés antioxydants. Mais là, dans vos cocktails cet été, la gang,
1: ben, c'est ça, là.
2: Vous faites une petite limonade. Vous rajoutez ça sur le dessus. Ça vous fait un effet potion magique.
1: Hey,
2: ça émerveille les petits et les petits grands adultes au cœur d'enfants également. Puis ça coûte rien.
1: Ben, ah ouais, ouais,
2: mais
1: c'est
2: ça. Ce thé-là coûte rien. Fait que vous pouvez le consommer juste dans sa formule thé, mais pour vos cocktails ou vos mocktails cet été,
1: ben
2: ça va impressionner la visite.
1: Un peu de gin, un peu de vodka, puis tu le mets virgin pour les enfants, puis tout le monde est content.
2: Ben oui, puis là, la bonne nouvelle, je vais vous donner un peu la recette qu'il y a au Starbucks. Ils ont fait une version tropicale. C'est comme une genre de grosse limonade tropicale. Mmh. Fait qu'ils mettent des bubble tea, des perles de thé à la menthe ou à n'importe quoi, fruit de la passion. Vous mettez ça dans le fond. Vous rajoutez un peu de sirop de fruit de la passion, de jus de fruit de la passion, de mangue ou quelque chose de très tropical, ananas. Mmh. Vous rajoutez de la limonade par-dessus ça. Fait que ça augmente le pH, l'acidité. Ça fait déjà une gradation de couleur.
1: Okay.
2: Puis en rajoutant le contenu bleu sur le dessus, il devient mauve, puis il descend tranquillement. Puis plus il descend, plus il devient magenta, puis il finit avec la couleur jaunâtre à la base de votre... Fait que ça fait vraiment un arc-en-ciel de couleur pastel. Je te montrerai une photo du cocktail.
1: Je
2: l'ai pris en photo. Mais pour vrai, visuellement, c'est super beau. Ça ajoute pas tant de goût nécessairement. Là, ça goûte un peu floral, mais ça n'a pas un goût là, qui va venir gâcher vos cocktails. C'est vraiment... Là,
1: pour la magie.
2: Pour la magie, justement. Puis c'est sûr et certain que vous avez ouvert TikTok, Instagram dans les dernières semaines. C'est comme l'affaire trendy

0: Veilleux, tout de suite. Très naturel, très bon, très pratique et très magique également.
1: Hey, merci Ariane. Votre bord tendresse à compter de 13h d'ailleurs cet après-midi dans le road trip de Country Pop. Toujours le fun de commencer le week-end d'avance avec toi d'ailleurs.
0: Ben oui.
1: Le vendredi, toujours des petits parties, ça.
0: C'est des gros parties.
1: Des gros parties.
0: Parce que là, c'est l'été qui commence.
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1: Il est à midi pile en ce 18 juin. Robert Savard de la Salle des Nouvelles est avec moi. Robert, tu nous as parlé plus tôt cette semaine d'un sondage qui a été réalisé là, pour le compte de Test Canada au sujet justement du projet Mauricie, autant les éoliennes, les panneaux solaires, l'usine d'hydrogène vert également. Sondage qui a été réalisé par Léger, entre autres. Et là, ben, il y a la MRC de Mackinac qui réagit aux résultats de ce sondage-là aujourd'hui.
2: Ouais, ce qu'il faut se rappeler, c'est que ce sondage-là a été réalisé dans l'ensemble du territoire de la Mauricie, incluant Trois-Rivières, La Tuque et tout ça. On disait que les retombées économiques du projet Mauricie étaient beaucoup plus larges que Mackinac, Deschenaux et Shawinigan, que ça allait vraiment dans l'ensemble de la Mauricie et qu'il y avait, entre autres, de la décarbonation qui s'effectuait, notamment par l'achat de CO2 du côté de Wayagamack. Donc, il y a quand même plusieurs aspects à ce projet-là qui sont toujours gardés sous silence parce que on ne parle que du volet éolien. Oui. Et le volet éolien, c'est Mackinac et Deschenaux qui sont principalement touchés par ce volet-là. Alors, la MRC de Mackinac dit on ne conteste pas la valeur scientifique du sondage, mais on conteste surtout la méthodologie qui a été effectuée pour réaliser ce sondage-là. On est allé beaucoup trop loin, on a beaucoup trop élargi la population ou encore la clientèle cible pour le sondage. Si tu veux, on peut entendre Mme Caroline Clément, qui est mairesse de Grande-Pile et qui est préfète de la MRC de Mackinac.
3: Mais quand on regarde la façon qui a été faite, déjà le titre en soi, là, on parle de perception au niveau du sondage fait par test. Puis quand on regarde également là, de la façon que les questions ont été posées, on parle de l'attitude face au projet. Donc, c'est certain que si on décortique, comme vous dites, là, les pourcentages, oui, dans l'entièreté de la Mauricie, il y a une différence, mais au niveau de Mackinac, c'est 5% seulement là, des citoyens qui ont été sondés. Là. Donc, on est venu ici diluer à la grandeur de la Mauricie là, l'échantillonnage de personnes sondées.
2: On a expliqué du côté de Test Canada que les retombées économiques sont pour l'ensemble de la Mauricie. Est-ce que vous êtes d'accord avec ce principe-là?
3: Bien, en fait, oui, dans le contexte où il va y avoir des gens qui viennent probablement de l'entièreté de la Mauricie qui risquent de venir travailler sur le projet. Par contre, quand on regarde l'impact sur le territoire, les personnes qui devraient être sondées sur les impacts à apporter, c'est vraiment dans Mackinac des Chenaux. À la limite, je comprends qu'il inclut Shawinigan pour l'usine, mais ça reste quand même que les nuisances qui ressortent là, en majorité dans le sondage, là, qui est l'impact majeur, c'est des gens qui n'auront aucune nuisance qui ont dû voter pour le sondage de test là, qui a été effectué.
2: C'est vrai.
3: Donc,
2: que
3: ça aurait dû être sur le terrain de Mackinac.
2: C'est vrai que les opinions sont quand même différentes, là, qu'on soit pour ou contre le projet. Les gens qui sont pour parlent de production d'énergie propre, on parle de transition énergétique, on parle de création d'emplois, de retombées économiques, alors que les gens qui sont contre, c'est vraiment, comme Mme Clément le mentionnait, les nuisances locales, le bruit, le visuel, la qualité de vie, le scepticisme par rapport aux éoliennes, parce que ça, on sait que c'est vraiment le sujet principal.
4: C'est ça qui dérange, là.
2: Oui, absolument, et les impacts environnementaux également de ce projet-là. En ce qui a trait au pourcentage, ben on se rappellera que 63 % des répondants se sont montrés favorables au projet de Test Canada. Alors que si on y va à l'inverse, si on parle du sondage qui a été réalisé par la MRC de Mackinac sur son territoire, c'est 68 % des gens qui sont contre le projet. Alors, quelle proportion on doit prendre? On sait que lorsqu'on réalise un sondage, c'est vraiment une photographie de ce qui se passe dans le moment présent. Alors, est-ce que dans 12 mois, ce sera la même chose? Mais là, pour le moment, bon, on continue quand même d'interroger la valeur de ces sondages-là, à savoir est-ce que le projet a sa raison d'être. Ce sera vraiment le BAP qui va le déterminer, je pense.
4: Et du côté des opposants, c'est un peu la même chose qu'on dit aussi. Là,
2: oui.
4: L'échantillonnage est questionnable.
2: Oui. On aurait voulu que les gens qui sont impactés par les éoliennes soient questionnés davantage que les gens qui sont autour de ce territoire-là.
4: Oui, c'est sûr que, bon, on est moins touché si on habite le territoire de la MRC de Masquinongé, si on habite à Trois-Rivières. On est moins peut-être impacté là, par le projet. On est peut-être un peu moins proche physiquement.
2: Ouais, les gens de Cap-de-la-Madeleine qui sont à côté de Wayagamack, lorsqu'on va commencer à acheter le CO2 de Wayagamack, qu'on va décarboner l'usine complètement, ces gens-là vont avoir quand même un impact positif à ça. Donc, il y a des choses quand même qu'il faut garder en mémoire.
4: C'est sûr. Merci beaucoup, Robert, de suivre ce dossier-là qui est quand même assez complexe. Tu nous l'expliques très bien. Donc, c'est pas terminé. On va vous en parler.
2: Loin d'être terminé.
4: On continue de suivre ça de près. Merci beaucoup.
2: Ça fait plaisir.
4: On va voir avec Ed Sheeran. Voici Azizam à Country Pop. C'est Country Pop le midi.

0: Il est à midi 19 sous la pluie et forte à part ça. Donc, on a des averses qui sont assez intenses au courant des dernières minutes. Tout dépendant d'où vous êtes en bord ici, bien évidemment. Mais je pense que c'est pas mal de la pluie, pas mal partout aujourd'hui. On est mieux d'oublier le soleil pour aujourd'hui, demain, peut-être même samedi. Retour du soleil possible pour dimanche. Robert Bernard est avec moi en studio. Robert, à ce temps-ci de l'année, là, 18 juin, c'est l'heure des bilans, c'est la fin des classes, c'est la fin de bien des affaires pour les vacances d'été. C'est la fin également pour ce qui est de nos politiciens. Donc, on tombe en vacances. Mais en vacances, bon, du côté d'Ottawa notamment, bon, on ne siégera plus là, pour l'été. Exact. Mais on dirait que ça n'arrête jamais un peu. Hein. Ils prennent le temps de prendre des vacances, mais on dirait que ça n'arrête pas bien.
1: Oui.
0: Et tu en as parlé avec Yves Perron, qui est le député de Berthier-Masquinongé, député du Bloc québécois. Donc, on fait le bilan là, de la dernière session.
1: Bon, il a d'abord, oui, ils ont souligné des bons coups, notamment pour le Bloc québécois, c'est l'assouplissement des règles, si tu veux, du programme Nouveaux Horizons pour les aînés, qui facilite l'accès des organismes communautaires au financement. Ça, ça va. Il y a eu d'autres bons points qu'ils ont inscrits par voie de communiqué, mais dans le bilan, ce qu'ils reprochent au gouvernement Carney, c'est d'être autoritaire, surtout avec le dossier du futur TGV.
0: Oui.
1: Alors, il l'a évoqué, et concernant les négociations avec l'administration Trump, eh bien, vous allez l'entendre dans quelques secondes, Yves Perron n'y va pas par quatre chemins. Il dit que Mark Carney n'a rien obtenu et qu'il s'est lui-même mis les pieds dans l'eau parce qu'il n'a plus de munitions pour négocier. Écoutez bien son argumentaire. Yves Perron, que mettriez-vous dans les trois premières positions de ce que vous retenez de cette session-là?
2: Ben, ça commence par ce qui est triste, c'est qu'on vit une dérive autoritaire et épouvantable. Dans chaque projet de loi qu'on adopte au Parlement depuis un an, chacun de ces projets de loi donne le pouvoir à certains ministres d'annuler un paquet de lois le temps qu'il veut, sans trop donner de raison, que ce soit sur un prétexte d'innovation, que ce soit pour construire un TGV, pendant qu'on rende les citoyens de Berthier comme Masquinongé au statut de citoyens de seconde zone, parce qu'on leur enlève leur droit de contestation des expropriations, on enlève l'évaluation environnementale. Dans le dernier projet de loi C-30, qu'on est en train de terminer, on donne le pouvoir au ministre de l'Agriculture d'autoriser l'épandage de pesticides qui aurait été refusé par Santé Canada sous prétexte que c'est important pour sauver les cultures. C'est des dérives qui sont très dangereuses parce que le ministre n'est pas un scientifique et peut mal mesurer l'impact de tout ça. Donc, on est très inquiet par rapport à ça. On a un premier ministre qui se présente peu au Parlement et qui trouve que la démocratie ralentit sa marche. Mais vous savez, personne ne possède la vérité. Puis l'avantage de la démocratie, c'est de pouvoir apporter les points de vue complémentaires. Donc, c'est le gros point négatif.
1: Oui. Yves Perron, il semblerait, malgré tout, là, que le ministre, après son message, son discours qui a fait le tour du monde, Mark Carney, depuis ce temps-là, quand il va à l'extérieur, il y a toujours plein de partisans qui veulent des autographes. Qu'est-ce que vous retenez de ça?
2: Ouais, c'est sûr que les pays autres peuvent trouver ça bien le fun que le Canada se sacrifie pour être en chicane avec les États-Unis, mais c'est un peu ironique parce que c'est nous qui sommes le principal partenaire commercial des États-Unis. Puis d'ailleurs, depuis ce fameux discours-là, dont tout le monde n'arrête pas de citer, je veux bien reconnaître que le discours est intéressant quand on parle des puissances moyennes, mais il faut regarder la pratique de tout ça, qu'est-ce qui se passe. Tout ce qui se passe avec M. Carney depuis que M. Trump est là, c'est qu'il cède, il plie les chines, il rampe devant M. Trump.
1: Qu'est-ce qu'on pourrait faire de plus à la place de Mark Carney en ce moment? On pourrait peut-être se montrer beaucoup plus combatif, mais quel serait le prix à payer?
2: Le prix à payer, M. Bernard, il est déjà payé avant qu'on commence à négocier, c'est ça que je vous dis.
1: Oui.
2: Tu peux pas arriver dans une négociation puis t'as tout abattu tes cartes avant d'arriver. Ça se tient pas, ça. On a enlevé les contrats tarifs, on a enlevé la taxe sur le numérique, on vient de reculer sur le CRTC. Là, on prétend arriver dans une négociation avec M. Carney. Il ne nous reste plus rien dans nos poches parce qu'on a tout donné pour essayer de le mettre de bonne humeur. Ce gars-là, c'est un instable. Là. Je m'excuse, là, mais ça ne change rien. Là. Lui, il va vouloir nous dominer puis tout prendre ce qu'on a pareil. Donc, à un moment donné, il faut que tu te tiennes debout.
0: Ouais, hein, c'est pas facile, hein, c'est pas facile. Moi, je serais curieux, par exemple, oui, bon, monsieur Perron, c'est un député d'opposition, là, sa job, c'est de critiquer, donc j'entends souvent également les conservateurs qui critiquent ce que fait monsieur Carney, mais j'aimerais ça les voir aussi à la place du premier ministre présentement. Pas sûr que ce serait bien mieux, moi. Non, négocier avec monsieur Trump, là, c'est
1: quelque chose. Non, c'est quelque chose, Yannick, et ceux qui le font, s'ils pouvaient parler, parce que là, en ce moment, on fait des pieds et des mains pour essayer d'amorcer la renégociation de l'ACEUM. Et Donald Trump l'a dit au G7 à Évian-les-Bains. Il dit, écoutez, on n'a rien à attendre de ça. Moi, je voudrais tout abandonner. Il ne peut pas l'abandonner. Il va être là pour encore plusieurs années. Alors, on verra ce que ces négociateurs-là, autant américains que canadiens, vont aller chercher. Mais j'ai demandé à M. Perron, en terminant, est-ce que vous êtes positif pour l'ACEUM? Donald Trump est imprévisible. Alors, comment négocier? Si tu négocies avec ton beau-frère, Yannick, on prend un exemple, puis il est toujours imprévisible, ce serait difficile.
0: Donc, peu importe qui négocie avec lui, que ce soit, donc, que ce soit M. Poilievre, que ce soit M. Blanchette,
1: ben
0: c'est n'importe qui.
1: Ben
0: là, n'importe qui va avoir de la misère à négocier avec Donald Trump, c'est bien certain.
1: Ben oui, alors c'est utopique de penser que tout est facile avec Donald Trump. Et la cote de popularité de Mark Carney est encore assez bonne. Il faut y laisser le temps. Parce qu'il y a des virages économiques à aller dans d'autres pays pour créer des accords, ça va bien. Là, on a tout le secteur de la défense qui s'en vient. Beaucoup d'investissements. Et il y a des compagnies qui veulent venir ici construire des avions, des sous-marins, comme la Corée du Sud, et investir ici. Ça va faire travailler qui?
0: Ben oui, tout à fait.
1: Des Canadiens.
0: Des gens d'ici. Merci beaucoup, Robert. Bon week-end.
1: Merci.
0: On se retrouve demain. C'est vrai, demain, on sera là. Demain, soit dit en passant, on va se retrouver parce que tu seras là demain matin. Je serai là demain matin avec Stéphanie Veillette. On remplace les deux demain matin. Retour au... aux sources, parce qu'on a fait longtemps le matin, moi et Steph, donc demain je serai là pour, avec Stéphanie pour remplacer Nico demain matin de 6h à 8h30 demain. Allez, on y va avec Elton John, avec Britney Spears. Voici Hold Me Closer à Country Pop, c'est Country Pop le midi. Bonne heure du lunch, sous la pluie!

0: il y a 40 minutes en ce jeudi aujourd'hui à 18 juin. Ouais, c'est pas mal de pluie, hein. C'est comme, c'est ça. C'est une journée à pas étendre son linge à la corde. Ça, c'est clair. Dans les nouvelles aujourd'hui, ce qui fait beaucoup réagir ce matin, c'est l'entrevue qu'a accordé à quelques médias. Normand Brathwaite, étant bien connu animateur, comédien, Normand Brathwaite, qui a frôlé la mort en avril dernier. Il a affirmé en entrevue au Journal de Montréal que l'alcool est en grande partie responsable de son transport d'urgence à l'hôpital au cours duquel il a été, là, réanimé après avoir été cliniquement mort. Il l'a dit, j'étais carrément là, décédé. Là. Il a été réanimé dans l'ambulance. Ses proches avaient été là, même prévenus à l'hôpital de s'attendre au pire. Il a expliqué que son état critique était lié à sa dépendance à l'alcool et à une grave insuffisance en insuline, donc tous les médicaments qu'il prend également parce que souffre de diabète aussi. Normand Brathwaite qui a passé 2 semaines dans le coma avant d'obtenir donc son congé après 2 semaines d'hospitalisation. Il dit qu'il a dû réapprendre à parler, à marcher également. Donc, il le ressort quand même si on peut dire un peu émoché de tout ça, mais quand même a l'air à vouloir se reprendre en main également. Donc, en entrevue, entre autres au Journal de Montréal, mais plein d'autres entrevues aussi qui ont été réalisées où il témoigne de ce qui lui est arrivé. Donc, quand même, il s'en est quand même bien sorti. On peut lire ça un peu partout là, aujourd'hui. Et ce qui retient l'attention aussi dans le monde politique, cet avant-midi, aujourd'hui, bon, on revient sur, vous vous souvenez, bon, ça a été la grosse nouvelle de la semaine passée, Paul Saint-Pierre Plamondon, là, qui a eu des propos quand même assez étonnants sur le Parti libéral. Donc, le Parti libéral ne mettra pas à exécution sa menace de poursuite contre Paul Saint-Pierre Plamondon et le Parti québécois. Du moins, là, pour l'instant, les libéraux qui avaient envoyé dimanche dernier une mise en demeure à Paul Saint-Pierre Plamondon, lui demandant 72 heures pour retirer donc ses propos liant le Parti libéral du Québec au crime organisé et de présenter ses excuses là, formelles. Et la demande a été rejetée, donc du revers de la main, par le chef du Parti québécois là, tout de suite. Là, ça n'a pas été long. Paul Saint-Pierre Plamondon a dit « Je ne vais pas me rétracter ». Et le chef du Parti libéral, Charles Milliard, a déploré ce comportement ce matin en conférence de presse. On peut entendre ce qu'a dit le chef du Parti libéral, Charles Milliard, à ce sujet-là.
1: Qu'est-ce qui s'est passé dans les 72 dernières heures? C'est qu'on a vu deux styles de leadership émerger au Québec. Un style qui attaque sur des allégations qui sont fausses et quelqu'un qui tend la main pour essayer de rassembler et qu'on ait un débat sur les idées.
0: Ça risque de brasser durant cette campagne électorale-là, ça c'est clair. Et parlant de politique, le ministre de la Culture et des Communications, Mathieu Lacombe, ne sollicitera pas de nouveau mandat aux élections du mois d'octobre prochain. Il l'a annoncé ce matin, ancien journaliste. Monsieur Lacombe, qui était député là, de la circonscription de Papineau en Outaouais depuis 2018. Et ça, c'est après Jean Boulay, là, député de Trois-Rivières, ministre du Travail aussi, qui a annoncé hier qu'il ne se représenterait pas. Donc un autre ministre, quand même, ministre du cabinet Legault aussi pendant de nombreuses années. Et lors d'une, il a fait cette annonce-là lors d'une conférence de presse à Gatineau, un petit peu plus tôt aujourd'hui, il a expliqué comment il en est arrivé à sa décision de quitter la vie politique. On peut entendre Mathieu Lacombe, qui était là jusqu'à tout dernièrement, puis encore là, à l'heure actuelle, est toujours ministre de la Culture et des Communications. On peut entendre ce qui a poussé à décider ainsi.
2: Depuis un an, je me suis ponctuellement posé la question à savoir si je souhaitais continuer cette vie. Et à chaque fois, je me suis convaincu que oui, parce que la motivation, la passion et le sens du devoir sont toujours là. Cependant, malgré tout ça, je sens que je suis arrivé au moment où j'ai besoin de passer à autre chose, de retrouver ma famille et de retrouver une vie un peu plus normale.
0: Ouais, puis il a évoqué, oui, des raisons familiales justement là pour justifier sa décision. On peut l'entendre parler de ses enfants aussi, était très émotif.
2: Quand j'ai été élu, mon plus jeune, Thomas, n'avait qu'un an. Mon plus vieux, Justin, n'avait même pas encore 5 ans. Ils ont maintenant 9 et 12 ans. Ils grandissent à la vitesse de la lumière et je sais que ces moments-là avec eux ne repasseront pas. J'ai fait tout mon possible pour être un papa présent à travers les années, mais il y a quand même une limite.
0: J'avoue que la politique, c'est pas facile, c'est pas évident. Politique active également, là, un poste de ministre aussi, c'est pas facile non plus. Donc, il y a plusieurs qui ont décidé de ne pas se représenter. Et soit dit en passant, pour ce qui est de la coalition Avenir Québec, là, pour la CAQ en Mauricie, là, aucun ne se représente. Là. Et Simon Allaire dans Maskinongé ne se représentera pas. Monsieur Boulay également l'a annoncé hier, Jean Boulay ne se représentera pas. Sonia Lebel également dans Champlain aussi ne sera pas là. Et également Madame Marie-Louise Tardy aussi du côté du Centre Mauricie ne sera pas là non plus. Donc, à la prochaine élection, donc la CAQ devra se trouver de nouveaux candidats pour ce qui est de la Mauricie. Le seul qui reste là, c'est du côté de la Rive-Sud, Nicolas Bécancourt, c'est Donald Martel qui, lui, sera de la course donc lors de la prochaine élection qui aura lieu en octobre prochain. Hey, on y va avec Rosaline, c'est ce qu'on s'offre tout de suite en musique, c'est Country Pop le midi. Yannick qui est là avec vous jusqu'à 13h.

0: Vendredi 19 juin 2026. Ici Robert Savard, en manchette. Élection provinciale 2026, tout indique que la première ministre Christine Fréchette songerait à se présenter dans Trois-Rivières aux prochaines élections. Les accouchements sont suspendus à la tuque depuis 12 semaines en raison d'un manque d'infirmières spécialisées en obstétrique. Mais auparavant, pour débuter, la Société d'aide au développement des collectivités de la MRC de Masquinongé a connu une année record en 2025-2026, injectant plus de 3,1 millions de dollars en prêts dans les entreprises de la région. Cette somme a généré des retombées économiques de 13,9 millions. Les investissements ont soutenu notamment des jeunes entrepreneurs, les femmes entrepreneurs, ainsi que les projets liés aux transitions numériques, durables et entrepreneuriales. Au cours de l'année, la SADC a accompagné 250 entreprises et promoteurs dans divers domaines dont la planification financière, le développement durable, le mentorat et la comptabilité. Elle a également consacré plus de 82 000 $ à des projets porteurs pour la communauté. La première ministre Christine Fréchette laisse planer le doute au sujet de la circonscription dans laquelle elle compte se présenter aux prochaines élections. Madame Fréchette est actuellement députée de Sanguinet en Montérégie, mais plusieurs médias avancent qu'elle songe à se présenter dans la circonscription de Trois-Rivières en octobre. Questionnée à ce sujet ce matin à Joliette, Madame Fréchette est demeurée évasive.
1: Vous savez, j'ai un attachement particulier avec Trois-Rivières. C'est la ville où j'ai grandi, où mes parents sont encore établis. J'ai un attachement aussi pour Sanguinet. Puis d'ailleurs, je fais une belle annonce lundi dans mon comté. Ce que je peux vous dire, c'est qu'on a plusieurs candidatures et on est à choisir parmi ces candidatures et j'ai très hâte de vous les présenter. Ça commence demain.
0: Les accouchements sont suspendus à la tuque depuis 12 semaines en raison d'un manque d'infirmières spécialisées en obstétrique. Alors que le service devait reprendre le 19 juin, Santé Québec annonce qu'il restera interrompu au moins jusqu'à la fin de l'été. Les futures mères doivent donc continuer de se rendre à Shawinigan, à environ 135 km, pour accoucher. La présidente du comité des usagers du Haut-Saint-Maurice dénonce une situation inacceptable et craint une perte des services de proximité. Depuis le début de la suspension, 16 femmes ont accouché à Shawinigan ou Trois-Rivières. Santé Québec affirme poursuivre ses démarches afin de recruter et retenir le personnel nécessaire afin de rétablir le service de façon sécuritaire. Les services de police du Québec, en collaboration avec la Société de l'assurance automobile du Québec et du ministère des Transports et de la Mobilité durable, se sont unis afin de sensibiliser et conscientiser les conducteurs aux dangers liés aux excès de vitesse, notamment en zone de travaux routiers. De plus, 67 constats d'infraction ont été donnés pour de grands excès de vitesse. Rappelons que la vitesse demeure le principal facteur contributif dans les collisions mortelles et avec blessés graves. Avec l'arrivée des vacances estivales et l'augmentation des déplacements, les policiers continueront d'assurer une surveillance accrue afin de sécuriser le réseau routier. Lancement aujourd'hui d'un nouveau pôle d'innovation en création numérique afin de faire du Québec l'un des leaders mondiaux de ce domaine d'avenir. Le gouvernement Fréchette ainsi que la Ville de Montréal injectent 3,5 millions de $ dans ce projet qui permettra aux artistes, aux chercheurs et aux entrepreneurs de travailler ensemble plutôt qu'en silo. Ils pourront ainsi partager certaines ressources afin de transformer les idées en projets concrets. Chantal Gagnon est responsable du développement économique au comité exécutif à la Ville de Montréal.
2: Ce nouveau pôle d'innovation à Montréal, c'est une chance d'accélérer le passage d'idées à leur commercialisation. C'est aussi une occasion d'accroître les retombées économiques, culturelles et technologiques du secteur de la créativité numérique dans notre métropole.
0: Les pharmaciens propriétaires acceptent l'entente de principe avec le gouvernement. Ils se sont prononcés à 84 % en faveur lors d'une assemblée générale tenue hier soir. L'entente s'échelonne sur 5 ans, d'avril 2025 jusqu'en mars 2030. L'Association québécoise des pharmaciens propriétaires affirme que cette entente jette les bases au déploiement de la loi qui élargit le champ de pratique de nombreux professionnels de la santé, dont les pharmaciens. Un policier de Trois-Rivières fait face à des accusations de voies de fait et de harcèlement criminel. Les gestes reprochés se seraient produits entre septembre 2015 et juillet 2023 et la plainte de la présumée victime a été déposée le 3 juillet 2023. Selon Radio-Canada, étant donné que Joey Ouellet

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1: Bon début de journée, bon réveil, c'est Country Pop le matin, édition week-end. C'est Yannick qui est là avec vous jusqu'à 8h30 avec plus de musique pour commencer cette journée de samedi, du samedi, qui sera un peu plus grise. Ouais, on est habitué, hein, ça fait comme tous les 2-3 jours où on a un peu plus de pluie. Le soleil devrait être de retour demain. Je vous donne de détails concernant ce qui s'en vient là, pour la journée d'aujourd'hui et pour la journée de demain. En musique, Vincent Vallière sera là dans les prochaines minutes. Francis de Grand Prix, les Cowboys fringants, les trois accords, mais pas tout de suite, on y va avec du country. Voici Phil J. Smith. Ça valait la peine à Country Pop.

Ouais, c'est un samedi gris aujourd'hui. Il y a des averses qui sont prévues. Et pour demain, on devrait être chanceux. Le soleil devrait être de retour. Donc, alternance soleil-nuage avec un maximum de 21 degrés. Je regarde à plus long terme également là, pour le début de la semaine prochaine, la fête de la Saint-Jean, aussi fête nationale. C'est pas rare qu'il y ait de la pluie à la Saint-Jean. Le 23 venait jusqu'à maintenant. Là, on aurait des averses, mais ce serait beau pour le 24 juin prochain. Donc, on y verra quand on y sera rendu. Mais quand même, ça augure plutôt bien là, pour le reste de la semaine. Hey, on y va avec les trois accords. Voici Hawaiian à Country Pop. C'est Country Pop le matin, édition week-end. C'est Yannick qui est là avec vous jusqu'à 8h30.

Oui, je vous en ai parlé tantôt. La Saint-Jean, ça s'en vient, hein, la fête nationale des Québécois. Ben, nous autres, on vous promet toute une programmation pour ça. 100% musique québécoise, ça va de soi. 100% musique francophone également. Donc, à compter de l'après-midi du 23, c'est-à-dire mardi prochain et mercredi toute la journée. En avant-midi, je serai là avec vous. Je vous accompagnerai de 8h30 à midi et de midi à 18h. C'est Nico qui sera là. On va vous présenter les plus gros hits de la chanson québécoise et francophone qui font Saint-Jean. Ça, c'est clair. Ça prend la musique qui fait Saint-Jean-Baptiste. On aura ça pour vous, donc ça, c'est certain. Et également, on aura vos, des suggestions en fait à vous faire concernant les activités de la Saint-Jean à faire dans la région. Il y en a plein d'activités à faire, donc on aura ça à vous dire aussi lors de cette émission-là. On y va avec Ludovic Bourgeois, milliardaire de toi à Country Pop.

Que vous soyez déjà sur le ménage à cette heure-ci ou relax à la maison avec le petit café dans les mains ou déjà en voiture pour direction de travail, ben merci de nous avoir choisi. C'est Yannick qui est là avec vous jusqu'à 8h30. Entre autres, Ryan Kennedy s'en vient dans les prochaines minutes. Roxane Bruno aussi avec des petits bouts de toi, mais pas tout de suite. Un gars qui est originaire de la région, vient du centre du Québec, de la Visitation de Yamaska. C'est tout juste à côté de Nicolette. On l'a connu un peu plus grâce à Star Academy. Vous vous en souvenez sans doute. Il était de passage dans nos studios pas plus tard que vendredi de la semaine dernière avec Stéphanie et il était aussi en spectacle samedi soir dernier du côté du Festival Énergique à Shawinigan. C'est Joël Vogue qu'on s'offre à l'instant. Voici Libre et Vivant à Country Pop. Bon début de journée en ce samedi, c'est vrai. On n'est pas au dimanche aujourd'hui, on est samedi.

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Allez, on y va avec Kevin Parent. Voici la critique. Bon réveil, bon début de journée.

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1: Ouais, bon début de journée, bon réveil. C'est Yannick qui est là avec vous jusqu'à 8h30 pour Country Pop le matin, édition week-end. J'espère que vous avez passé un beau vendredi soir. Hein, c'est gris, c'est pluvieux ces temps-ci. Il y a de la pluie encore prévue là, pour aujourd'hui. Je vais vous en parler tantôt. On devrait voir le soleil demain. Et également, ce qui va faire beau pour les festivités de la fête nationale, la Saint-Jean, s'en vient. Je vais vous dire ça là, dans les prochaines minutes. De l'excellente musique s'amène dans les prochaines. Entre autres, Jean-François Posé qui était à Shawinigan il n'y a pas plus tard que la semaine dernière pour le Festival Énergique. Deux frères également s'en viennent en musique dans les prochaines minutes. Laurent Jalbert sera là. Zebda, tomber la chemise. Hey, ça, c'était bon. Je vous propose ça dans les prochaines minutes. Mais pour tout de suite, voici les respectables. On fait ce qu'on aime à Country Pop.

Ouais, c'est des averses prévues pour aujourd'hui encore. Ben oui, certains diront encore, parce qu'on a eu pas mal de pluie hein, dans les derniers jours, c'est sûr. Donc, ça se poursuit aujourd'hui. Des averses ici et là, un peu partout en Mauricie. Mais retour du soleil, c'est prévu pour demain, semble-t-il. Alternance de soleil et de nuages là, pour la journée de demain. Va-tu faire beau cette semaine pour ce qui est des festivités de la Saint-Jean? C'est la fête nationale. Je sais qu'il y a plein d'activités d'organiser dans plusieurs municipalités de la région. Ben, en tout cas, à date, là, pour ce qui est du 23, on nous prévoit de la pluie, mais le 24, donc mercredi, on nous prévoit du soleil. Donc, on va peut-être être chanceux donc pour s'en tirer pour ce qui est de la fête nationale, mais je sais que à titre d'exemple, là, à chaque année, il me semble qu'on a un petit peu de pluie à la Saint-Jean. C'est pas rare que ça arrive. Donc, on n'est pas fait en chocolat, comme dirait l'autre. Et justement, tantôt, je vais vous parler de notre programmation spéciale aussi de la fête de la Saint-Jean. Là, ça s'en vient dans les prochaines minutes. On aura de la bien bonne musique à vous offrir pour la fête nationale. Voici deux frères avec maudite promesse à Country Pop. Bon réveil!

Bon début de journée en ce samedi. C'est Yannick qui est là avec vous jusqu'à 8h30. Et la semaine prochaine, qu'est-ce qui se passe? Ben oui, c'est congé pour ben du monde. Mercredi prochain, c'est la fête nationale des Québécois. C'est la Saint-Jean. Et oui, puis on a toute une programmation pour vous autres le 23 et le 24. Que de la musique 100% québécoise, 100% francophone également. Donc moi, j'aurai l'occasion de vous accompagner en avant-midi le 24. Donc j'espère que vous ne serez pas trop magané de la veille du 23 si vous avez un peu trop fêté. Avec des gros hits. Donc Plume, La Traverse, Richard Séguin, Marjo, Les Colocs, Harmonium, nommez-les, donc qui seront tous là. Et à compter de midi, c'est mon collègue Nico qui vous accompagnera jusqu'à 18h pour vous accompagner dans vos festivités de la Saint-Jean. Je sais qu'il y a plein d'activités un peu partout, aux quatre coins de la région de la Mauricie, encore une fois cette année, pour célébrer le Québec. On sort nos petits drapeaux pour on va être du fun. Et parmi la musique qu'on va vous faire entendre aussi, ben oui, des vieux succès, de la musique qu'on aime entendre à la Saint-Jean, mais la jeune génération aussi, les petits jeunes qui pousse là, pour ce qui est de la musique au Québec. Lui, en fait partie de ces petits jeunes-là très prolifiques. D'ailleurs, il était pas il y a pas tellement longtemps, mais en fait, samedi dernier, il était du côté de Shawinigan. C'est-tu samedi ou vendredi dernier du côté de Shawinigan pour ce qui est du festival énergique. Voici Fred, voici le stade à Country Pop. Bon début de journée, bon samedi. J'sais pas.

Il y a de la fébrilité dans l'air du côté de Saint-Alexis-des-Monts parce que c'est aujourd'hui officiellement que commence le festival de la truite mouchetée. Ben oui, ça commence aujourd'hui même et ça se poursuit jusqu'au 28 juin prochain. On vous invite à aller y faire un tour quand même. C'est plein d'activités fort intéressantes. Si vous avez jamais pêché de votre vie, là, c'est le temps, là, en fin de semaine, d'aller pêcher du côté de Saint-Alexis. Bien sûr, il y a le lac au centre du village qui est ensemencé. Il y a des prix à gagner, fort intéressant. Et il y a plein de spectacles également qui sont offerts aussi. Entre autres, ce soir, Rock Pilots est là et tout au long du festival, entre autres, vous pourrez voir aussi le spectacle Salut Bob Gorgé en hommage à Bob Bissonnette également. Éric Masson sera là le 26 juin prochain. Il y a un hommage aussi à Chelin Antoine qui sera présenté. La formation Cain sera là aussi pour clôturer le tout le 27 juin prochain. Ben, bon festival à tous. Il reste des billets, des passeports également qui sont disponibles si ça vous tente. Bien sûr, c'est tout le week-end que ça a lieu. Ça se termine le 27 juin prochain à Saint-Alexis-des-Monts. On y va avec Sample Plan et Jetlag. Marie-Mé également dans cette chanson-là. Bon réveil, bon début de journée en ce samedi.

spectacle hommage du Cirque du Soleil qui sera présenté dès le 15 juillet prochain du côté de l'amphithéâtre Cogeco à Trois-Rivières. J'irai voir le show et je vais vous en parler assurément donc au courant des prochaines semaines. Bien hâte de voir ça, ce spectacle-là. Il y en a d'autres qui ont bien hâte de voir Céline en spectacle aussi à Paris. C'est à l'automne prochain. On a appris cette semaine que Céline devrait nous lancer une nouvelle chanson, une deuxième chanson d'ici très, très bientôt. Donc, c'est la rumeur là, qui circule. En fait, c'est le quotidien français, le Figaro, qui a mentionné que Céline va possiblement nous sortir une nouvelle chanson très bientôt qui est intitulée « Bonjour, pardon, merci ». Donc, bien hâte d'entendre ça, cette nouvelle chanson de Céline, tout juste avant l'apparition de son nouveau spectacle à Paris. Ça s'en vient, c'est l'automne prochain. Justement, la voici Céline avec « En attendant, c'est pas » à Country Pop. Bon début de journée. Merci d'être bien branché chez nous.

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1: Ouais, bon début de journée, bon samedi, plus qu'une petite demi-heure à passer ensemble, ça passe super vite. Je suis là jusqu'à 8h30, jusqu'à l'arrivée de Stéphanie. J'aurai pour vous autres dans les prochaines minutes un véritable classique de la chanson québécoise. J'aime toujours ça, entendre ça. Puis je pense que vous allez en entendre beaucoup au courant de la semaine parce que c'est la fête nationale qui s'en vient. Beau dommage s'en vient avec tous les palmiers dans les prochaines minutes. Tibbs sera là aussi. Et ben, pour tout de suite, on y va avec Marc Dupré. Voici tout l'amour qu'on donne à Country Pop.

0: Oh, ça nous donne un aperçu de ce qu'on va entendre hein, sur nos ondes au courant là, des prochains jours. C'est la fête nationale qui s'en vient, 23-24 juin prochain. Je serai là avec vous autres, moi, le 24 au matin, donc de 8h30 à midi. J'espère que vous ne serez pas trop magané de la veille. On aura de l'excellente musique pour vous autres. Autant de bons vieux succès de la musique québécoise que vous venez d'entendre là. Et bien sûr, de jeunes artistes québécois également, chose certaine, 100% francophone. Nico sera là, lui, en après-midi à compter de midi le 24. Donc, on vous prépare quelque chose de bien intéressant. Allez, on y va avec Tibbs. C'est Country Pop le matin, édition week-end. Bon réveil.
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C'est déjà tout pour moi aujourd'hui. Je vous laisse en bonne compagnie. Dans les prochaines minutes, Stéphanie s'installe pour Country Pop le week-end avec 92 minutes de hits sans arrêt. Et également, ben moi, je vous retrouve demain à Country Pop 92.9. Ça, c'est sûr, je serai là entre 6h et 8h30 pour commencer la journée avec vous. On se laisse avec Train et Marie-Lou. Voici Broses.

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3: Hey, bon samedi matin, l'amour ici. J'espère que vous allez bien. J'espère que vous avez passé un beau vendredi soir. Déjà, samedi 20 juin aujourd'hui, c'est Steph Veillette qui s'installe pour 92 minutes de hit sans arrêt. Si vous êtes déjà dans le ménage, dans le lavage et que vous nous écoutez avec votre haut-parleur intelligent, ben j'ai de la musique pour vous motiver en masse. Entre autres, Luke Combs s'en vient dans les prochaines minutes. Phil Tremblay, Raph Pilon, Mike Demero. Et on part notre samedi avec Jordan Davis dans Country Pop le week-end. Bon samedi!

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1: On est le samedi 20 juin aujourd'hui et pouvez-vous croire que c'est déjà la dernière journée du printemps? Officiellement l'été demain, spécialement pour la fête des pères, à part de ça. J'espère que vous allez en profiter. Et demain, retour du beau temps, c'est ce que Dame Nature nous prévoit. Fait qu'on est bien, bien chanceux de savoir que ça sera l'été, la fête des pères, et qu'on aura quand même quelques rayons de soleil pour agrémenter notre dimanche. Mais en ce samedi, plutôt gris, ben on a plus de musique toujours là dans notre 92 minutes de hit sans pub. On a Tyler Rich et Marimé qui s'en viennent avec plus de New Country, Gab Forêt, Ariane Moffat et dès maintenant, une de mes chansons préférées de Luke Combs, Going, Going Gone, et Luke Combs dans

en Mauricie. On est là en plein cœur de notre 92 minutes de hit sans arrêt. J'espère que votre samedi matin se passe comme vous voulez, que votre café est encore chaud. Hein? Il n'y a rien de plus plate que ça, un café frais le samedi, que ça fait trois fois qu'on repasse au micro-ondes. Je pense qu'on est mieux de repartir en neuf. La raison du pourquoi j'ai ça dans une tasse réutilisable qui garde ça au chaud. Hey, on est ensemble dans notre 92 minutes de hit sans pub avec tellement de la bonne musique, la meilleure musique en Mauricie. Tyler Bird sera là, Marshmello aussi, les Sales Barbes, oh maudit que je les adore ceux-là, Trudy aussi s'en vient dans quelques minutes et à l'instant, on va célébrer un chanteur qui sera de passage pas trop loin de la Mauricie, à Sainte-Perpétue au Festival du Cochon, c'est Josh Ross dans Country Pop le week-end et on est là aussi sur l'appli mobile Radio Country Pop.

je vous en ai parlé tantôt, officiellement la dernière journée du printemps. Aujourd'hui, demain, c'est l'été. Et quoi de mieux que de célébrer la dernière journée du printemps avec 3 500 $ de plus dans vos poches pour être sûr d'avoir la plus belle terrasse en Mauricie pour l'été qui commence demain. Et je vous dis comment faire pour mettre la main sur une partie de 3 500 $ ce soir ici à Country Pop. On s'en reparle dans 12 minutes et d'ici là, ben, c'est plus de musique avec, entre autres, Charlotte Cardin qui s'en vient dans 6 minutes. Et juste avant ça, Marshmello et Phoenix dans notre 92 minutes de hits sans pub. Et on est là aussi sur le web au countrypop.ca. Oh, oui, oui.

0: 92 minutes de hits sans arrêt en ce samedi 20 juin, dernière journée du printemps. Puis là, je sais pas ce qu'il fait ici à cette heure-là. T'es déjà rendu dans station Nicolas Bellemare.
1: Ah ben oui, puis je vous invite à laisser des notes pour comprendre pourquoi je suis déjà là.
0: Ouais.
1: Bien sûr, je vais être en onde du côté de Country Pop 92.9, mais du côté de 103.1, il y a quelque chose de bien qui se passe aujourd'hui. On a des hommages à faire,
0: oui.
1: Donc c'est pour ça que je suis là très tôt, habillé comme un petit servant de messe.
0: Ben oui, t'es tout beau, my God. Il se force des fois.
1: Je vous en dis pas plus.
0: Oui, ben on a bien hâte d'en savoir plus, mais sinon, Nico, écoute, tant qu'à t'avoir là, ça serait possible de refaire la terrasse pour l'été qui commence demain avec 3 500$ de plus dans nos poches. Comment, pourquoi, puis tout. Tell me more.
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0: Hey,
1: ça se prend bien, ça paye les vacances, ça paye des activités pour cet été.
0: Refaire la terrasse refaire là, pour l'été qui commence demain.
1: Hey.
0: Là. On n'a peut-être pas la tête à ça aujourd'hui
1: non.
0: De se faire griller au gros soleil. Là. Mais sinon, pour écoute, ton petit feu de foyer extérieur, petite table, chaise longue pour se faire bronzer aussi.
1: Oui.
0: On peut vous fournir ça grâce au Radio Bingo.
1: Ben absolument. Puis c'est peut-être une petite pré-Saint-Jean aussi, un peu du monde à la maison.
0: J'ai trop hâte.
1: Hey, moi aussi, j'ai hâte à Saint-Jean. Fait que voilà, je vais aller me préparer, continuer de me mettre beau, même si le gros le job est fait.
0: Ben, hey, puis t'as pas besoin de te réveiller bien fort.
1: Hey, moi, je serais beau qu'un ton de marde sur la tête, je serais encore beau.
0: Je sais pas si tu sentirais bon, par exemple.
1: Hein?
0: À voir. Hey, on est là dans notre 92 minutes de hit avec, 3 500$ à vous remettre ce soir. 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Mais avant ça...
1: Hey, danser dans la campagne.
0: Hey, dancing in the country. Oui. Du chanteur de Florida, Georgia Line, c'est Tyler Hubbard à l'instant dans Country Pop le week-end.
1: Mais lâche-moi donc.
0: Hey.

0: êtes à une journée officiellement de l'été. C'est la dernière journée du printemps en ce samedi 20 juin. Et là, peut-être que vous avez pris le début de la semaine en congé parce que c'est la Saint-Jean qui s'en vient. Vous aviez déjà des congés qui venaient avec ça. Peut-être que vous partez au chalet pour une couple de jours. Les enfants vous attendent assis dans le char, vous pactez à glacière et merci, bonsoir, on s'en va dans un chalet. Et savez-vous quoi? Vous allez pouvoir nous écouter même si vous êtes quand même assez loin. Même chose pour vos vacances d'été. 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Ça va être parfait pour continuer notre 92 minutes de hits sans pub, de se brancher à l'appli mobile parce qu'on s'offre Love You, Miss You, Mean It de Luke Bryan dans Country Pop le week-end. Bon samedi!
1: Oui.

0: Mekina qui a des genoux, c'est pas terminé. On est ensemble jusqu'à midi, jusqu'à l'arrivée de Nico officiellement pour son heure de lunch partout à Country Pop 92.9. Et d'ici là, je m'occupe de votre musique. Plus de musique, plus de new country, parce que, entre autres, Tennel Towns, oui, ça en vient avec The Last Time.
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0: être bon, hein? Restez là, ça s'en vient dans quelques minutes.
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Hey, Shawi Mekinak des Chenaux, toujours un plaisir d'être avec vous autres pour la dernière journée officielle du printemps. Merci d'avoir choisi Country Pop 92.9. C'est Steph qui vous accompagne avec des idées de choses à faire en fin de semaine. Et dans trois chansons, je vous ai pas oublié, là, je vous dis... Qu'est-ce qui se passe en Mauricie pour les fans de pêche? OK, on s'en reparle. Et d'ici là, en musique, Olivier Bergeron s'en vient avec Eric Pagano, Francis de Grandpré aussi, dans même pas trois minutes. Et juste avant, Maroon 5 et Priceless à Country Pop.

d'Ariane D'Amour pour votre road trip country pop. Et là, qu'est-ce qui se passe en fin de semaine jusqu'au 28 juin prochain? Ben, c'est un festival qui est très, très attendu dans la région. Surtout si vous êtes fan de plein air et surtout de pêche. Parce que c'est commencé depuis aujourd'hui le festival de la truite mouchetée du côté de Saint-Alexis-des-Monts. On peut aller pêcher sans permis. On a une température parfaite pour la pêche. Hein? Je suis pas très connaisseuse, mais je pense que des journées un petit peu plus grises, c'est encore meilleur qu'une grosse journée chaude remplie de soleil. Donc, oubliez pas d'aller faire votre tour. Et pour les fans de musique aussi, belle programmation musicale cette année. Entre autres, ce soir, les Rock Pilots et Sugar Funk Project seront sur scène au Préau Canadel. Donc, manquez pas ça. Festival de la truite mouchetée qui commence aujourd'hui. Hey, nous, c'est pas fini hein, pour aujourd'hui. On est ensemble jusqu'à 13h avec jusqu'à midi. Ben oui, je vous dis 13h, mais j'ai oublié Nico qui sera là dès midi. Faut pas l'oublier, notre petit coulou pour votre heure de lunch. Donc, on est là ensemble, oui, jusqu'à midi. Et on a plus de New Country pour vous autres. Jealous of the Sun et TB Country Pop 92.9 et au Country Pop.

0: On est le samedi 20 juin et j'espère que vous allez bien. J'espère que votre lavage, votre ménage est quand même avancé parce que ça, c'est le fun. Se clencher ça le samedi quand c'est pas la plus belle journée du week-end, puis après ça, on est libéré. Surtout qu'on a des congés qui s'en viennent dans les prochains jours. On est le 20 juin aujourd'hui. Si vous faites un calcul, 23-24, c'est la Saint-Jean, une de mes fêtes préférées. Puis c'est une des fêtes préférées aussi à Nico. Nico qui est toujours là en studio, qui est couché à terre, la jambe des... Oh, il est en train de se relever? Ah oui, il est là.
1: Hey, bon, j'étais couché à terre, je relaxais.
0: Oui, ben oui, tu relaxais. Ça, c'est chose courante à country pop.
1: Relaxé?
0: Oui. Non,
1: ça
0: non,
1: dépend.
0: Mais.
1: Ça dépend des
0: couché
1: jours.
0: À terre, ah, puis oui. Quand j'anime, ça
1: J'adore.
0: Fait une petite présence. On dirait que j'ai comme un petit chien couché dans son petit lit.
1: Oui, exactement.
0: Qui gruge un nonos. C'est justement une de nos fêtes préférées qui s'en vient, Nico.
1: Oui.
0: D'un prochain jour, la Saint-Jean.
1: Le 24 juin, on va être là, moi et Yannick Denonco, qui d'ailleurs vient d'arriver en studio. Je sais même pas ce qu'il fait.
2: Non.
1: Ah, ben, il veut pas venir.
0: Bon.
1: Bon, pauvre.
0: Il boude, tel un
1: petit gars. Il boude. Il n'est pas payé, fait qu'il parle pas à ça.
0: Ouais, c'est ça. Il marche à la seconde.
1: Mais ouais, Yannick et moi, on se partage le férié avec une playlist 100% oh, québécois. Plume la Traverse,
0: bon.
1: Marjo, Beau Dommage, Offenbach, qui tu veux, du récent aussi, Marimé, Freds, Classe Moyenne, ce que tu veux, du québécois, de la musique de Hudo.
0: Ça va être malade. Et justement, si vous cherchez quoi faire pour le 23-24,
1: ben,
0: j'ai des suggestions d'activités à faire en Mauricie.
1: Cherchez-moi pas le 24, moi je sais où je vais.
0: Ah ben, dis-le pas, mais je pense qu'on va se ramasser à la même place.
1: À 34 ans, je vais là, ma petite fille.
0: Ah, bon, ben parfait. On s'en reparle dans les prochaines minutes. Et d'ici là, c'est plus de musique avec une toune qui va nous faire danser avec la balayeuse des mains.
1: Toune.
0: Girls Just Wanna Have Fun et Cindy Lauper à Country Pop 92.9.

0: partout dans Shawi Mekinac et des Chenaux. C'est toujours plus de musique, plus de new country dans notre blitz d'une heure de hit sans arrêt. Et là, c'est la Saint-Jean qui s'en vient. Koulou est toujours là, ben prêt.
1: Jean du pays,
2: c'est votre tour de vous laisser parler d'amour.
1: Hey, on a tout ça.
0: Hey, moi, je capote.
1: Manger des hot dogs, boire de la bière cheap, puis fêter notre Québec.
0: Genre, il y a une frénésie là, indescriptible pour la Saint-Jean.
1: Oui. Puis je le fête même pas tant, en plus.
0: Qu'on soit séparatiste ouais. ou pas, il y a quelque chose de le fun à Saint-Jean.
1: Tout le temps, c'est festif, le monde est de bonne humeur. Il y a une journée fériée.
0: Mais fériée, moi, je serais pas là. Mais toi, puis Yannick, oui.
1: Moi, puis Yannick, on va être là. Yannick a compté 8h30 le matin jusqu'à midi, puis moi, je fais la run de l'après-midi. Midi jusqu'à 18h. Hey. 100% Québec, même le soir aussi, là. 100% Québec, j'ai placé du beau dommage, pas piqué des verres. Oh. Robert Charlebois, Marjo va être là, c'est sûr et
0: certain. Provocante!
1: Laurent Jalbert, France d'amour. Tu sais, les bons vieux classiques, Plume la traverse.
0: Ah oh. oh, oui!
1: Avec Jonquière, avec toutes les bonnes grosse tourne de Plume la traverse.
0: À Scouroy avec ses bottines.
1: Bob Épine, Cain, les colocs. Cherchez
0: Éric
1: pas.
0: Lapointe.
1: Éric Lapointe.
0: Yes.
1: Ben là.
0: Ben
1: c'est
0: là.
1: Sûr.
0: Hey, puis là, je suis curieuse, Nico, parce que tu nous as dit tantôt que ça faisait 34 ans que tu allais fêter la Saint-Jean là.
1: Oui.
0: Et il y a plein d'événements là, dans toutes les municipalités, là, tous les villages. Allez voir ça. Fêtenationale.gouv.qc.ca. Mais je vous ai sorti deux gros événements.
1: Ben.
0: On va commencer par le 23.
1: Okay? OK.
0: 23, moi, j'allais là quand j'étais au secondaire parce que mon ami restait à Saint-Louis-de-France. Puis il y a quand même une grosse Saint-Jean
1: oui.
0: à Saint-Louis.
1: Hey, j'ai déjà chanté avec un band pour la Saint-Jean
0: ben
1: à Saint-Louis. Ouais.
0: C'est donc. Oh ben
1: Sam
0: nice.
1: Taylor, des compagnies, une grosse gang. On était 12 artistes.
0: Ben voyons.
1: Un podorhythmiste, un violoniste, un drum, une guitare. Ouais, ouais,
0: OK,
1: ouais.
0: Ça a dû être malade.
1: C'était malade. J'animais
0: là,
1: aussi.
0: Oh. C'est pas Nico qui est en show
1: non,
0: le
1: 23.
0: Non, c'est... Émile Bilodeau.
1: Ça, c'est hot. Il n'y a pas plus séparatiste, pas plus Québec qu'Émile Bilodeau.
0: Non, non. Fait que manquez pas ça, c'est à 20h à Saint-Louis-de-France, mais comme à l'habitude, disco patriotique, feu de joie, puis tout, ça va être bien, bien le fun. Et là, le 24, est-ce que ça fait 34 ans que tu vas au Parc de la Rivière-Grand-Mère?
1: Ah, c'est beau ce que tu dis.
0: Yeah!
1: Parc de la Rivière-Grand-Mère avec le gros Chris de feu, sa petite aile en bas, feu d'artifice.
0: Si vous n'êtes pas allé encore une Saint-Jean à Grand-Mère, je sais pas ce que vous faites.
1: Les Chevaliers de Colomb, tu lui donnes une coupe de pièces, tu sais... C'est tellement rassembleur.
0: C'est tellement le fun.
1: Il y a,
0: hein?
1: la, il y a une roulotte de queue de castor. Il y a de la petite bouffe sur place. Les familles sont de bonne humeur. Ça sent le pot. Et la musique est bonne. Et tu sais, tu me parles de Saint-Louis.
0: C'est pour ça que les enfants sont de bonne humeur.
1: Oui, ça couche, ça dort. Tu me parles de Saint-Louis, mais je pense qu'il y a une autre gang aussi qui vient pas de Trois-Rivières. Moi, quand j'étais ticu, toute la gang de l'école secondaire des Chutes, puis je pense que les autres écoles, le 23, on allait à Saint-Beau.
0: À Saint-Beau.
1: Ouais, c'est ça.
0: T'as-tu déjà vu la grosseur du feu à Saint-Beau?
1: Incroyable.
0: J'ai fait un show de Saint-Jean, OK,
1: ah,
0: là-bas
1: ouais?
0: en 2019, si ma mémoire est bonne. Ça fait une couple d'années. Puis, écoute. Le feu était loin, on s'en va, ils ont pas mis le stage à côté du feu.
1: Non, non, mais c'est chaud.
0: Et on sentait la chaleur, puis toute notre vision était brouillée, tu sais, quand tu regardes un feu, là, c'était énorme, j'ai jamais vu un gros feu de
1: même. Les premières brosses à Saint-Jean-Saint-Beau. Ah oui, vraiment, pour vrai, là, c'était malade.
0: Fait qu'on vous rappelle, fêtenationale.gouv.qc.ca pour chaque municipalité, chaque ville.
1: Oui, tous les villages, votre village de chez vous, à quelle heure, qu'est-ce qui se passe, Saint-Barnabé, Saint-Justin, Saint-Léon, tu sais, partout.
0: Saint-Maurice aussi, classique comme à chaque année, Éric Masson va être en show.
1: Ah, ben oui, c'est quasiment chez
0: eux. Si ma mémoire est bonne, c'est le 24. Oui, natif de Saint-Maurice, Éric, en plus.
1: Pour vrai, là, célébrez votre Québec, sortez, allez-y, puis au pire, le 23, s'il pleut, parce que ça a l'air d'être ça, ça va changer, là.
0: Ouais.
1: Mettez-vous un petit ciré.
0: Ben oui!
1: Ben,
0: un poncho en plastique, merci, bonsoir. Vive le Québec libre!
1: Oui! Qui disait ça? Oh boy, hein?
0: Bye.
1: C'est le général Charles de Gaulle!
0: Ah oui, Charles de Gaulle, c'est lui!
1: Vive le Québec libre!
0: C'est lui qui a son aéroport à Paris maintenant.
1: C'est la seule raison.
0: Hey, on poursuit en musique avec plus de musique, plus de new country. C'est les Rascal Flatts dans Country Pop le week-end. Ooh.

On a plus de musique, plus de new country partout dans Shawi, Mekinac et des Chinois à Country Pop 92.9. Et là, vous le savez, c'est Steph Veillette qui vous accompagne et j'aime ça patiner une fois de temps en temps. Et ce chanteur-là, on a appris ça cette semaine, il a demandé le divorce à sa femme des 10 dernières années, Bonnie XO sur son nom d'artiste, si je peux dire. Mais ouais, c'est Jelly Roll qui a demandé le divorce après 10 ans. Moi, je pensais que ce couple-là était infaillible. J'ai comme eu un petit pincement au cœur quand j'ai vu ça, on va lui souhaiter de ne pas payer une trop grosse pension à Bonnie XO. Et justement, on va l'encourager, on va lui donner quelques scènes en le passant à radio. C'est Jelly Roll à l'instant avec Machine Gun Kelly, Lonely Road dans Country Pop le week-end. Bon samedi.

êtes ensemble jusqu'à midi, jusqu'à l'arrivée de Nico Bellemare pour votre heure de lunch Country Pop. Manquez pas ça. Et je vous rappelle qu'on est déjà dans la dernière journée du printemps. Demain, c'est l'été. Et pour célébrer l'été, on aura de la crème glacée gratuite pour vous autres. Je vous donne tous les détails vers 11h10, 11h15. Et d'ici là, on repart un blitz d'une heure de hits sans pub partout dans Shawi, Mekinac et Deschenaux avec Bobby Wills dans Country Pop le week-end. Et on est là aussi sur le web countrypop.ca.

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partout dans Chewy Mekinac et des Chenaux. Je vous oublie pas, on est toujours là ensemble dans Country Pop le week-end. Et dans trois chansons, je vous dis comment avoir la crème glacée gratuite pour le lancement de l'été officiel qui est demain, changement de saison dès demain pour la fête des pères. Donc soyez là, trois chansons et je vous dis comment faire pour avoir de la crème glacée tout à fait gratuite grâce à Country Pop. Et d'ici là, ben, j'ai la chanson parfaite pour continuer notre samedi avant midi ensemble. The Weeknd, Feel It Coming dans Country Pop le week-end. Et on est là aussi à Country Pop 92.9. Bon samedi.

C'est samedi, vous êtes là dans Country Pop le week-end, bien branché à Country Pop 92.9 ou peut-être bien branché sur l'appli mobile Radio Country Pop. Et là, c'est samedi et c'est déjà la dernière journée du printemps. Demain, ça sera officiellement l'été. Et on s'est dit, pourquoi pas vous ganter pour justement célébrer la saison estivale qu'on attend depuis des mois. 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Pour lancer l'été, il n'y a rien de mieux que de la crème glacée. Hey, on est là ensemble avec plus de musique. Hey, ça me rappelle mes années du primaire, secondaire. Ça n'a pas de bon sens comment que c'est bon. Good Charlotte s'en vient dans moins de 4 minutes.

va faire du bien, notre petit retour en 2002 dans les prochaines minutes. Et juste avant ça, ben, c'est plus de musique et surtout plus de New Country. Nate Smith dans Country Pop le week-end. Puis on est là aussi sur le web. C'est super facile, c'est gratis, countrypop.ca.

Et je vous dis que ça avance, notre avant-midi. Shaoui, Mekinac et Deschenaux, toujours là, en ce samedi 20 juin déjà. Et là, ça va vite, hein, parce que demain, c'est officiellement l'été. Et qu'est-ce qui se passe l'été en Mauricie, entre autres? On a le Grand Prix de Trois-Rivières. Ça se passe le 7, 8, 9 août prochain, du côté Trois-Rivières, bien évidemment. Et encore une fois, on a vos billets à vous remettre pour une dernière semaine, vendredi prochain. Et je vais être bien smart, je vais déjà vous donner un code dans 12 minutes pour que vous puissiez me texter pour participer au tirage de vendredi prochain qui aura lieu dans Country Pop au travail dès 8h30 vendredi. Donc, soyez là. 12 minutes et je vous donne le code à me texter. Et d'ici là, plus de musique, plus de New Country avec, entre autres, Chris Stapleton et White Horse dans 3 minutes. Ça, ben vous le savez, on a plus de musique et des fois plus de pop aussi pour vous autres. Et j'adore ce chanteur-là. J'adore cette tune-là aussi. C'est Benson Boone et Mr. Electric Blue à Country Pop 92.9.

Hey, déjà la dernière journée du printemps aujourd'hui. Ça a passé tellement vite. On lance l'été officiellement demain. Je vous rappelle qu'Ariane D'Amour aura vos cornets de crème glacée pour vous autres pour bien lancer l'été dès 13h demain. Manquez pas ça. Ça, c'est parfait aussi pour glisser dans le cadeau de fête des pères de votre papa. Donc, soyez là dès demain, 13h. Et qu'est-ce qui se passe cet été en Mauricie? Ben, on a plein d'affaires. On a des festivals, mais aussi, on a le Grand Prix de Trois-Rivières le 7, 8 et 9 août prochain. Et j'ai votre dernière paire de billets à vous faire gagner vendredi qui s'en vient. On fait des codes, on fait des mentions de codes. Vous nous les textez et parmi tous les textos qu'on reçoit au courant de la semaine, le vendredi avant midi, on annonce le gagnant ou la gagnante de la paire de billets qui est valide pour tout le week-end du Grand Prix, donc le 7, 8 et 9 août. Et si jamais vous voulez me texter NASCAR à l'instant, ben je prends déjà vos participations. 819-519-1031. Vous me textez NASCAR au 819-519-1031 avec votre nom et de où vous nous textez aussi. J'aime bien ça, savoir vous êtes où en Mauricie pendant que moi je vous accompagne. Hey, on retourne en 82 dans 3 minutes 20 avec une toune que j'adore. Ça va gueuler partout dans Shawinigan et des Chenaux. Journey, Don't Stop Believing s'en vient. J'avais dit hein, que ça va chanter à petite tête dans les prochaines minutes, ça c'est sûr. Et avant ça, ben, on va s'offrir plus de New Country partout dans Shawinigan et des Chenaux. On monte le volume pour Morgan Wallen et Love Somebody à Country Pop 92.9. Et on est là aussi sur l'appli mobile Radio Country.

0: Hey, je vous dis que c'est toujours le fun de vous accompagner partout dans Shawinigan qui est des chenots. Et là, je vous laisse pas tout seul.
1: Non.
0: Il est là, le petit coulou.
2: Bonjour.
0: Bonjour, Nicolas Bellemare.
2: Ah, hey, je viens passer à l'heure de lunch avec vous autres. Puis ça, j'aime tellement, mais tellement ça.
0: Puis là, tu dînes quoi entre les tounes?
2: Qu'est-ce que je dis? J'ai pas amené de lunch aujourd'hui.
1: Ben oui.
2: Parce que j'avais le goût d'aller me laisser inspirer par un petit casse-croûte. Même si la température est pas de job, comme on dit.
0: Oh, mais
2: j'ai goût de quoi de casse-croûte? Fait que moi, peut-être aller au boulot à ta patate. C'est pas encore. On va aller faire un autre
0: tour. Oh, my God. Ben
2: oui. Une petite roulotte à patate avec un demi-michougan. Ça se laisserait bien
0: ça
2: manger.
0: Ça va ensoleiller la journée, ça,
2: oui.
0: C'est sûr.
2: Ben oui.
0: Ah, oh, miam! OK, là, tu viens de me donner faim bien comme il faut.
2: Fait quoi?
0: Fait que, ben écoute, je vais peut-être t'attendre pour qu'on aille dîner ensemble.
2: Tu vois?
0: Ben oui.
2: Ça serait fun. OK,
0: ça serait bien fun. Mais pas grave, moi, t'attends.
2: Je m'en vais avec du gros cash, oui, mais qui n'a que des genoux. Restez là, vous allez tout comprendre pourquoi j'arrive avec autant d'argent.
0: Ben voyons.
2: Je vous laisse en suspens.
0: Tu peux m'en donner, s'il te plaît. Ah. Hey, puis tu passes en force aussi. Matt Lang, ça vient en musique.
2: Ben oui, elle a volé mon pick-up.
0: Ben, she stole my truck.
2: Oui, ouais, exact.
0: Une de ses dernières, c'est Kim Ross qui joue dans le vidéoclip.
2: C'est vrai.
0: C'est vraiment très, très bon.
2: Une voleuse de pick-up.
0: Ouais. Puis Matt Lang, manquez-le pas parce qu'il sera de la programmation du Festivois le 1er juillet.
2: Mon
0: Dieu. Ça s'en vient dans une semaine et demie au Festivois de Trois-Rivières.
2: Personne ne m'a informé de ça.
0: Et j'ai peut-être vos billets cette semaine dans Country Pop au travail.
2: T'es ployé avec le bon Dieu.
0: Ben, je te le dis. Fait que, Nico, la place est chaude. Je te la laisse.
2: Oh. Hey, à tous les semaines, tu me dis ça. À tous les semaines,
0: ouais, mais réchauffé depuis 3 heures, puis c'est vrai.
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Eh ben oui, c'est le road trip qui commence avec Nico Bellemare aux manettes, seulement pour un 60 minutes. Bon midi, Chaoui, Mickey-Nac des genoux. On est en pleine forme, on est prêt avec cette dernière journée de printemps. Dernière journée de printemps parce que oui, l'été commence demain. Très heureux d'être avec vous autres pour cette 60 minutes avec un blitz d'une heure de hits sans arrêt. Le meilleur du New Country et aussi de la pop. C'est Ariana Love, Ariane D'Amour qui prendra la relève ensuite de ça pour tout l'après-midi. Et quand je vous dis qu'on a de la sacrée bonne musique cette heure-là, j'ai fait mes sélections pour vous autres. Si jamais vous êtes un peu en manque de soleil, parce que c'est pas les gros chars côté soleil depuis quelques jours, Milky Chance dans les prochains 60 minutes s'en vient avec Stolen Dance. Fait toujours sourire, grosse toune ça de Milky Chance. Et il y en a un autre aussi, Jessie J. Elle était pas placée, je me suis dit, il me semble qu'on est dû pour l'entendre celle-là. Price Tag, ça s'en vient.

hip-hop et votre remède au manque de soleil. Du Chainsmoker s'en vient également, du Blue Ridge Band, du Taylor Swift. Et on commence ça, vous l'entendez. On fait un bond il y a de ça quelques années. On part notre heure de lunch, oui, avec un hit de 2009. Ça passe à travers les décennies. On s'offre Darius Rucker en cette heure, en cette début d'heure. Voici Wagon Wheel, la Country Pop 92.9 et Country Pop.

Le bitch dans le hit sans arrêt qui se poursuit dans ce road trip. J'espère que vous avez un bonheur de lunch. Salutations aux flots qui ont eu leur bal de finissant hier. J'espère que vous avez des Tylenol. J'espère que vous avez eu du plaisir. Profitez de cet été. L'été, c'est toujours rempli de promesses. Puis il y a toujours un été magique entre le secondaire puis le cégep ou le DEP. Je sais pas ce que la vie vous amène, mais profitez de cet été-là. C'est magique, l'été. En tout cas, après mon secondaire 5, moi, ça a été extraordinaire. Beaucoup de cash pour vous autres aujourd'hui. Je vous parle de ça dans les prochaines minutes. Ça pourrait payer vos vacances d'été. Kevin Parent s'en vient. Marie-Mé, elle viendra nous voir d'ailleurs au Festival de Trois-Rivières cette année. Et là, c'est elle qui a promis Milky Chance. Stolen Dance à Country Pop. Et via le web au countrypop.ca.

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Notre billet du nom de hit se poursuit. Les trois accords, j'aime ta grand-mère, ça s'en vient. Francis de Grandpré. Et là, c'est du New Country et de chez nous et c'est tellement bon. Voici Stars of This Song, Blue Ridge Band, la Country Pop 92.9 et countrypop.ca.

0: 10h43, Nico, avec vous encore pour quelques minutes hein, pour ce blitz du Nord de Hit sans arrêt. Première partie du road trip du week-end avant Ariane D'Amour. Et j'ai la chance de rentrer ce mercredi, même si c'est férié, pour la Saint-Jean-Baptiste parce que Country Pop vous prépare la meilleure playlist de musique québécoise. Le matin, ce sera Yannick Denoncourt. Et l'après-midi, dès midi, ça va me faire plaisir de vous accompagner pour cette Saint-Jean-Baptiste.
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Ensemble dès midi ce mercredi. Allez pas fouiller des playlists sur Spotify, sur YouTube, playlist de Saint-Jean. On a que du québécois 24-7, pas 24-7, mais toute cette journée-là, du Plume, du Beau Dommage, du Marjo. En voulez-vous, en v'là du Sylvain Cossette, du plus actuel, on va voir du Fred, du Trois Accords. Ce que vous aimez, Éric Lapointe, Scray va être là, que du québécois. Je vais être avec vous autres dès midi ce mercredi. Même si c'est férié, je vais être là, inquiétez-vous pas. C'est Éric Lapointe qui s'en vient d'ailleurs avec À l'abri du monde entier. Et je vous l'ai promis en ouverture, Jesse J. Price Tag à Country Pop 92.9 et countrypop.ca. Okay.

Hey, Chaoui, on se retrouve à compter de 18h. Je laisse la place à Ariane d'Amour. Je vais aller me reposer un peu, puis je vous reviens en pleine forme pour le Radio Bingo sur le coup de 18h. Ariane d'Amour vient prendre d'assaut les zones, puis à part ça avec Robin Ottolini, Airplane pour plus de New Country. On se retrouve plus tard. Bye-bye.

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1: Bon début de samedi après-midi, tout le monde, Ariane qui s'installe pour le road trip du week-end. J'espère que vous passez un excellent samedi. Un bonheur de vous retrouver, de passer les 5 prochaines heures en votre compagnie. On jasera de marché public, on jasera de festival de Saint-Jean-Baptiste, parce que oui, ça arrive très rapidement. Également, un petit rappel pour la fête des pères, des idées de cadeaux à offrir à vos papas, si jamais vous ne savez pas encore quoi leur offrir demain pour la fête des pères. Et bien sûr, pour vous, on aura un mélange de la meilleure musique de ce qui se fait dans l'univers New Country dans les prochaines minutes, du Ella Langley, du Jojo Mason, du Kane Brown. Et on ouvre le bal de ce blitz d'une heure de hétis. On se verra avec Bentley Zimmerman et Chevy Silverado à Country Pop. Bon samedi tout le monde! Wow.

partout au travers de la Mauricie et la Naudière. Merci de choisir le road trip du week-end. Ariane qui vous accompagne jusqu'à 18h. Quels sont vos plans de la journée avec l'école qui a terminé hier, peut-être même le début des congés estivaux, autant pour les professeurs, les employés de soutien, mais également là, les parents de jeunes enfants. On peut prendre congé peut-être pendant une bonne partie de l'été ou du moins pendant quelques jours. Alors, avez-vous planifié des choses de spéciales à faire? Textez-moi 819-519-1031. J'ai envie d'avoir vos plans du week-end, le temps qu'on s'offre Sam Hunt. C'est Heartskirch à Country Pop.

En plein cœur d'un blitz d'une heure de été sans arrêt, c'est le road trip du week-end qui se poursuit en ce 20 juin aujourd'hui. Ariane qui vous accompagne avec encore plus de musique, encore plus de New Country. Hier, je vous l'ai présenté comme nouveauté New Country du vendredi et à l'unanimité, la gang, vous nous avez demandé d'ajouter cette chanson-là à la programmation régulière parce que vous avez eu un coup de cœur, tout comme moi, pour la chanson. Puis ben, gars, on vous prouve à quel point on vous écoute quand vous nous demandez quelque chose. Ça prend pas une éternité pour qu'elle rentre dans la programmation régulière. Ben non, elle est là dès maintenant. La nouveauté de Cody Johnson, c'est Horseback dans le road trip du week-end à Country Pop. 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

Avec ce super de belle musique-là, ben, ça nous donne envie hein, de prendre la route, de passer par les petites routes de campagne. Mais profitez-en aujourd'hui là, si vous allez faire un tour sur la route. Il y a un bon marché public du côté de Yamachiche. Nos amis chez Les Couleurs de la Terre ont un marché public où ils reçoivent le plus de 20 producteurs et marchands de la région. Le temps d'une journée seulement, les chais sont acceptés en lest sur le site. Il y aura le resto fermier, la boutique, le sentier de marche, la mini-ferme également là, qui sera disponible jusqu'à 19h. Ce soir sur le site. Alors, si jamais vous avez envie d'aller faire votre tour, vous allez voir là, un super de beau marché fermier et vous allez pouvoir découvrir des producteurs et des artisans locaux sur place. Alors, allez faire votre tour pour le marché fermier du côté de la ferme Les Couleurs de la Terre du côté de Yamachiche. Voici Breakfast All, c'est Another One à Country Pop.

0: Déjà le bel heure de compléter ensemble la Mauricie Ariane qui vous accompagne jusqu'à 18h. J'espère que vous passez un excellent samedi. Au courant de la prochaine heure, je vous donne tous les détails de notre radio bingo de la Mauricie également. La période des festivals est bien entamée en Mauricie. Il y en a un qui débute dès aujourd'hui dans la région et qui célèbre ses 40 ans cette année. Ouais, un beau festival bien établi de la région. Je vous donne plus de détails au courant de la prochaine heure. Et bien sûr, pour vous, toujours plus de musique, toujours plus de new country. Pour bien débuter notre prochain blitz d'une heure de été sans arrêt, Lou Combs sera là avec Back in the Saddle à Country Pop.
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14h05 au cadran. Rihanna qui vous accompagne. J'espère que vous passez un excellent samedi. 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C'est Luke Bryan qu'on s'apprête maintenant avec Country On à Country Pop.

Pour une 40e année, la gang, le festival de la truite mouchetée de Saint-Alexis-des-Monts est de retour. Ça débute aujourd'hui et ça se poursuit jusqu'à dimanche, le week-end prochain, alors d'aujourd'hui au 28 juin prochain. C'est un incontournable pour petits et grands, pour les familles. Plusieurs activités de pêche pour découvrir notamment là, la pêche à la truite. Si vous avez toujours eu envie là, de taquiner la truite, bien, c'est l'endroit parfait pour aller essayer plusieurs activités tout au long de la semaine. Il y a des noms nombreux spectacles en plein air à venir, là, notamment Éric Masson, la tournée d'adieu de Caïn s'arrêtera du côté de Saint-Alexis-des-Monts. Alors, allez rendre visite sur leur site Internet pour connaître la programmation et les activités complètes. Mais dès aujourd'hui, c'est la grande ouverture de la 40e édition du Festival de la truite mouchetée de Saint-Alexis-des-Monts. On leur souhaite une super de belle année de festival. Voici Tyler Hubbard et sa plus récente Land à Country Pop.

En plein cœur d'un blitz d'une heure de Hit Sans Ariane qui vous accompagne dans le road trip du week-end. Notre prochain artiste lancera son 10e album en carrière ce vendredi. Le 26 juin, on aura The Scent Album Side A de Gene Brody. Alors peut-être le premier de deux albums parce que sinon, on ne marquerait pas le Side A, hein, d'après moi. Alors vendredi, nouvel album de la part de Gene Brody, 10e album en carrière. Lui qui a grandi là, dans une ville rurale de l'Ontario et qui a réalisé son rêve. Il a entre autres joué au Grand Ole Opry du côté de Nashville. Il fait sensation dans l'univers New Country canadien. Alors, un 10e album pour lui vendredi. Et la bonne nouvelle, c'est qu'on va avoir assez de temps pour apprendre ces nouvelles chansons-là parce que je vous rappelle, Gene Brody sera de passage le 25 novembre prochain avec The Reckless du côté de Montréal pour leur grande tournée canadienne Hometown Heroes. Les billets sont en vente dès maintenant. Evenco.ca pour avoir plus de détails. Et parlant de Gene Brody, ben le voici dès maintenant avec Drink Around à Country Pop.

La gang, je dois vous avouer, j'ai enfin eu le temps là, hier soir de faire du rattrapage télé. J'enregistre les émissions, puis des fois, ben, j'ai de la misère là, à être à jour. Mais jeudi soir, notre belle Nathalie Simard était l'invitée de Mick Gilles du côté de Gens d'influence à Radio-Canada. Une émission que j'aime bien, bien gros parce qu'on a des discussions franches, sans filtre, où on découvre nos personnalités d'une façon comme on les a jamais vues avant. Et je trouvais ça beau, Nathalie, qui était l'invitée là, de Mick Gilles dans cette émission-là, jeudi. Si jamais vous avez manqué ça, sachez que vous pouvez le réécouter en rattrapage. Ça, c'est sûr et certain. Et notre belle Nathalie, ben, elle est en vacances hein, pour la période estivale. Ben, on aura le bonheur de la retrouver le 27 août prochain. Alors, mettez la date à votre agenda. Elle sera de retour avec nous en août prochain pour nous offrir sa bonne humeur et son beau soleil. Et d'ici là, ben, si jamais vous vous ennuyez d'elle, vous aurez la chance de la voir, entre autres, au Festivois. La semaine prochaine, elle sera là en spectacle. Alors, manquez pas notre belle Nathalie en prestation au Festivois pour avoir votre petite dose durant la période estivale. J'allais dire votre petite dose quotidienne, mais ça sera juste rendu au mois d'août. Fait qu'en attendant, pour pas trop vous ennuyer, allez la voir du côté du Festivois. Voici Florida Georgia Line. C'est Sundays à Country Pop.

0: Notre belle heure de compléter dans notre road trip du week-end. Ariana qui vous accompagne jusqu'à 18h. Au courant de la prochaine heure, on jasera de la fête des pères. Parce que oui, c'est demain que ça se passe. Et là, ben, j'ai l'impression qu'il y en a plusieurs là, qui veulent s'arracher les cheveux de la tête parce qu'on sait jamais quoi offrir à nos papas pour la fête des pères. Ben, je vais vous donner quelques suggestions au courant de la prochaine heure. Et bien sûr, pour vous, toujours plus de musique et toujours plus de New Country. Un gars qui sera de retour dans la région le 31 juillet prochain. Juste l'autre côté du pont Le Violette sur la rive sud à Sainte-Perpétue pour les rodéos de Sainte-Perpétue. C'est Josh Ross qu'on s'offre au retour avec Leave Me Too à Country Pop.
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15h06 dans le road trip du week-end. Ariane qui vous accompagne jusqu'à l'arrivée du Radio Bingo de la Mauricie. 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Voici Dan & Shay, c'est Tequila à Country Pop.

Demain, la gang, je vous rappelle, c'est la fête des pères. Ouais, elle arrive un peu tard. Cette année, on dirait qu'on a comme un peu oublié hein, avec la période estivale qui arrive. Ben ouais, demain, fête des pères. Et là, ben je sais, hein, c'est quoi le chaos d'essayer de trouver des cadeaux qui vont plaire au papa parce qu'on dirait qu'ils possèdent tout dans la vie, nos pères. Mais dans les prochaines minutes, j'ai pour vous des suggestions de cadeaux à leur offrir pour la fête des pères. Mais juste avant, voici Morgan Wallen dans ce blitz d'une heure de hit sans arrêt. C'est I Got Better à Country Pop.

0: nous-mêmes.
1: Merci d'être à l'écoute du Road Trip du week-end. Ariane qui vous accompagne en ce premier week-end de l'été et également ce week-end de la fête des pères. Et là, ben, on sait jamais quoi offrir à nos pères, hein, parce qu'on dirait là qu'ils possèdent déjà tout, puis que souvent là on est à la recherche de trucs là pour pimper la fête des pères. Alors des petits conseils pour vous là, des beaux cadeaux à leur offrir. Tout d'abord pour les papas là qui sont amateurs de plein air, une journée pêche ou chasse père et enfant à leur offrir, même si c'est pas pour demain, ben ça peut être pour au courant de l'été là, vous réservez une journée comme ça. Également une carte cadeau là dans une boutique de plein air avec un petit mot personnalisé. Pour les papas un peu plus gourmands, ben un coffret d'épices barbecue haut de gamme ou encore un cours de cuisine, là, ça existe, où on peut découvrir les fumoirs, steakhouse, pizza, four à bois. Alors, même si les papas sont pas les meilleurs cuisiniers, ça reste quand même les rois du barbecue. Alors, on peut augmenter leur confiance de king du barbecue avec des beaux coffrets cadeaux ou encore une glacière remplie de leurs produits préférés. Des cadeaux qui touchent au cœur, là. Juste une simple vidéo là, de chacun des membres de la famille qui partage un beau souvenir ou un beau message. Vous faites le montage. Ça coûte pas grand-chose, mais vous allez venir chercher la petite émotion à l'intérieur d'eux. Évidemment, ben, y a des billets de spectacle pour des événements sportifs. Une sortie là, parents-enfants que vous planifiez de A à Z. Là. Une petite tournée. Là, vous le kidnappez le matin en bon québécois puis vous l'amenez faire une tournée de ses activités préférées, de ses magasins préférés. Tout ça, ben, c'est des petits gestes qui vont vraiment marquer la journée. Alors que vous le fassiez demain là, pour le jour de la fin des pères ou que vous planifiez le tout au courant de l'été, bien, ça va les rendre bien heureux, là, ces fameux papas qui possèdent tout et qu'on se casse tout le temps la tête à savoir qu'est-ce qu'on leur offre pour la fête des pères. Alors j'espère que ces petites suggestions-là vont bien vous aider à les gâter. Voici High Valley, c'est Fools à Country Pop.

Je sais pas si vous avez gardé votre cœur d'enfant, mais j'en vois plusieurs là qui ont ressorti leur skateboard dans les dernières semaines, autant les jeunes de cœur que les plus vieux également. Ça tombe bien, un gros événement qui se poursuit aujourd'hui du côté de Shawinigan, le Shake and Pizza 2026 là, qui est de retour du côté de Shawinigan. Et là, ben ça se poursuit dès 15h cet après-midi sur l'avenue Tamarack au centre-ville. Il y aura pour vous là l'initiation au skateboard. Il y aura également des défis et des jams amicaux à partir de 17h. Il y aura des prix à gagner, évidemment. Et en soirée, à compter de 21h, ben, il y aura à la place du marché une démonstration surprise. Alors, je sais pas si c'est un talent bien connu du skateboard qui sera sur place. Également, un spectacle de hip-hop Demons du groupe À la Claire Ensemble qui sera là à compter de 21h30. Et il y aura un after party également pour les amateurs de musique, de bière. Il y en aura vraiment pour tous les goûts. Alors, toute la soirée, il y a des jeux gonflables, il y a un village d'exposants, il y a de l'animation, des DJ, de la pizza, bien évidemment, sur place. Alors, allez faire votre tour, le Skate and Pizza 2026 du côté de Shawinigan. Ça se poursuit jusqu'à très, très tard ce soir. Voici Tyler Joe Miller, c'est Broken Man à Country Pop.

0: Notre belle heure de compléter dans notre road trip du week-end. Ariane qui vous accompagne jusqu'à 18h dans les prochaines minutes. J'aurai pour vous des détails de la fête nationale parce que, ouais, la gang, ça commence dès aujourd'hui, les célébrations, parce que nous autres, on est fiers d'être Québécois, puis ça a l'air que le 24 juin, c'est pas assez pour célébrer. On a besoin d'une couple de jours avant puis d'une couple de jours après pour célébrer. Alors, je vous donne tous les détails des différentes activités de la fête nationale au courant de la prochaine heure. Et bien sûr, pour vous, toujours plus de musique, toujours plus de New Country pour bien débuter notre prochain blitz d'une heure de hit sans arrêt. Killer Ben s'amène avec Wild Hearts à Country Pop.
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0: 16h03 dans le road trip du week-end. Arcade qui vous accompagne encore pour deux belles heures jusqu'à l'arrivée du Radio Bingo de la Mauricie. 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Voici Sam Hunt. C'est Take Your Time à Country Pop.
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En ce début des vacances estivales, la gang, bien évidemment, une des choses là, qui nous annonce l'arrivée de l'été, l'arrivée des vacances estivales, ben, c'est bien évidemment la Saint-Jean-Baptiste. Et là, ben, y a des festivités le 23-24 un peu partout parce qu'une journée de festivités en tant que Québécois, on dirait que c'est pas assez. Hein? On a mis ça sur deux jours depuis un bon moment. Mais là, du côté de Shawinigan, au Parc des loisirs Beau Rivage, on célèbre dès aujourd'hui. Alors, à compter de 17h aujourd'hui, ben, il y aura une fête rassembleuse pour célébrer la Saint-Jean-Baptiste. Jeux gonflables, souper hot dog. Il y aura également de l'animation faite par le chanteur Alain Kessy, un feu de joie et des feux d'artifice présentés par Orion. Alors, ce soir, du côté du parc, mon Dieu, j'avais le nom juste devant moi, du parc des loisirs Beau Rivage.

Lounge. Vous allez avoir une belle soirée de la Saint-Jean-Baptiste. Et bien évidemment, on aura d'autres célébrations dans les prochains jours pour avoir tous les détails et savoir qu'est-ce qui se passe dans votre secteur précisément. Fête nationale, c'est votre guide parfait pour avoir tous les détails. Voici Patrix, c'est The Best à Country Pop.

En plein cœur d'un blitz d'une heure de hit sans erreur, il y en a qui vous accompagne. J'espère que vous passez un excellent samedi, une émission culte de nos dimanches soirs durant l'automne à TVA qui sera de retour et qui nous a dévoilé en primeur certains détails de cette nouvelle saison. De quoi il s'agit, je vous en reparle dans une dizaine de minutes. Pour le moment, on poursuit notre blitz d'une heure de hit sans arrêt avec encore plus de musique, encore plus de New Country. Voici Luke Combs et Sleepless in a Hotel Room à Country Pop.

Dès le 13 septembre prochain, la gang, ce sera le grand retour de l'émission Chanteur masqué, qui sera retour pour une 6e saison sur les ondes de TVA. Et là, ben, on ne sait pas encore là, qui seront les juges enquêteurs. Est-ce que Anouk Meunier, Sam Breton, Stéphane Rousseau et Mélissa Bédard seront tous de retour? Ben ça, la nouvelle n'a pas été confirmée, mais là, cette semaine, on nous a dévoilé en primeur le costume de trois nouveaux personnages. Tout d'abord, le chapiteau, le lièvre cowboy et la reine, qui sont de nouveaux personnages qu'on pourra découvrir dans cette nouvelle saison de Chanteurs masqués. Alors déjà, les spéculations ont commencé là, à qui les personnages nous font penser, qui pourrait se trouver sous les personnages. Ben là, c'est, ce sera le temps de démasquer les chanteurs à compter du 13 septembre prochain. Alors ben hâte de voir la suite des choses, mais allez voir là, les personnages sont tellement beaux, les costumes, ça n'a aucun sens, le talent qu'on a ici pour créer des super de beaux costumes. Voici Walker Hayes, c'est AA à Country Pop.

0: La journée avance tellement rapidement, la gang. Il nous reste une heure à passer ensemble dans le road trip du week-end avant l'arrivée du Radio Bingo de la Mauricie. D'ailleurs, au courant de cette prochaine heure, le gros festival de Trois-Rivières, le Festivois, débute cette semaine. Je vais vous dire les événements à ne pas manquer. Là, selon moi, les must to go, si on peut le dire ainsi. On en reparle au courant de la prochaine heure. Et bien sûr, pour vous, toujours plus de musique et toujours plus de New Country pour débuter notre dernier blitz d'une heure de hit sans arrêt. Un gars qu'on verra d'ailleurs au Festivois, Matt Lang, et c'était avec Water Down the Whiskey à Country Pop.
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7h03 dans le road trip du week-end. Ariane qui vous accompagne pour une dernière heure avant l'arrivée de notre radio bingo de la Mauricie. 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Voici Shaboozy et Jelly Roll. C'est Amen à Country Pop.

quelques jours, la gang, le jeudi, débutera officiellement le Festivois de Trois-Rivières. Et là, ben, il y a tellement de shows à venir, tellement d'événements qu'on veut pas manquer. Et là, ben, j'ai essayé de dénicher là, les petites perles ici et là de la programmation pour être sûr que vous ne manquiez rien de ce qu'il y a à offrir de la part du Festivois. Tout d'abord, ben, ça va débuter jeudi. Roxane Bruno, Jay Scott, là, du côté de la scène principale. Show à ne pas manquer. Également, pour les amateurs de musique, Zachary Richard sera là. Dev Fenley sera là. Samedi prochain, notre Nathalie Simard sera en spectacle. Également, dans les gros shows, là, je vous dirais Papa Roach, Tayo Cruz, deux soirées à ne pas manquer. Ice Cube également, là, samedi prochain, si jamais vous êtes des amateurs de ce genre musical-là. Mais moi, ma soirée, là, que c'est sûr et certain que je ne manquerai pour rien au monde, c'est mercredi le 1er juillet, parce que pour la première fois de l'histoire, on aura notre soirée 100% New Country sur la scène du fleuve. Andy Thériault, Matt Lang et Ernest seront de passage sur la scène principale. Il y aura également Ariane Simard qui sera là, Cindy Bédard, et celle qu'on s'offre dès maintenant. Elle fera son tout premier festival. Je parle de Savannah Jade. La voici avec Men Out of Me à Country Pop.

Dans moins d'un mois, la gang, ce sera l'ouverture du gros spectacle du côté de l'amphithéâtre Cogeco de Trois-Rivières. Ce spectacle hommage au Cirque du Soleil, hommage à Jean Leloup, Paradis perdu. Là, c'est comme ça que ça va s'appeler. La gang de Country Pop sera là à l'ouverture le 15 juillet prochain. Alors, dans moins d'un mois, là, on va enfin découvrir ce gros spectacle-là de Jean Leloup. Ça se poursuit jusqu'au 15 août prochain. Il reste encore des billets, mais je vous garantis, là, les billets sont un peu chers. On va se le dire, c'est pas pour tous les budgets, mais ça vaut tellement la peine, tellement des tours. Et là, ben, j'ai tellement hâte de découvrir là, à quel point on va avoir plongé dans l'imaginaire de Jean Leloup et dans sa folie pour nous offrir ce spectacle-là. Alors, Paradis perdu, dans moins d'un mois, ça débute officiellement du côté de l'amphithéâtre Cogeco de Trois-Rivières. On aura d'ailleurs du Jean Leloup dans les prochaines, mais juste avant, un gars qu'on aura la chance de voir le 16 juillet prochain en sol québécois. Ben, j'ai hâte de le revoir ici. Je parle de Nate Smith qu'on s'offre après After Midnight à Country Pop.

Maker d'un blitz d'une heure de Hit Sans Arrêt, Yann qui vous accompagne. J'espère que vous passez un excellent samedi. Jusqu'à présent, il y a le Festival Lasso Montréal qui nous a offert l'horaire des spectacles au courant de la semaine. Plusieurs shows, là, semaine du côté du Parc Jean-Drapeau. Je vous rappelle le festival qui aura lieu le 15 et 16 août prochain. Alors, dans moins de deux mois, on aura chapeau et bottes de cowboy du côté de Montréal. Les têtes d'affiche cette année, Thomas Rhett, John Party, Mumford & Sons et Old Dominion. Mais on ajoute à ça des artistes comme Carly Pearce, Cameron Whitcomb, également Joël Vogue. Il y aura les gars du Blue Ridge Band. Il y aura Cole Wetzel, Max McNall, James Barker Band de Ben Perry et plusieurs autres artistes. Alors, c'est le moment là, dès maintenant là, de littéralement... préparez votre festival, de savoir là, quel endroit, quelle scène vous allez vouloir aller voir, parce que 4 scènes à tous les jours, vous allez pouvoir voir la programmation. Alors, vous pouvez dès maintenant télécharger l'application du Festival Lasso Montréal. Super pratique à avoir. Lui, quand il a pensé du côté du Festival Lasso, j'en ai entendu parler pendant des semaines après son passage, tellement il avait été incroyable et ça avait été un gros coup de cœur pour les festivaliers. Est-ce qu'on aura la chance de le revoir en seul québécois? Je me croise les doigts parce que sa musique qui est tellement bonne. Je parle de Jay Cohen. Le voici avec un classique American Country Love Song à Country Pop.

Déjà la fin pour moi dans le road trip du week-end. Un bonheur de vous avoir accompagné en ce samedi. J'espère que vous avez passé une excellente journée. Salutations à tous ceux qui viennent de se joindre à nous pour le Radio Bingo de la Mauricie. Ça débute dans une quinzaine de minutes. Est-ce que vous serez l'un de nos chanceux aujourd'hui qui mettra la main jusqu'à 3 500 $? Bien évidemment, je vous souhaite pour bien débuter l'été. Quant à moi, bien, je vous retrouve demain pour la fête des pères, pour la journée officielle de l'arrivée de l'été 2026. Vous allez voir, ça va être festif, ça va être le méchant party dans le road trip du week-end. On se retrouve dès 13h demain. D'ici là, ben, on se laisse avec encore plus de musique, encore plus de new country. Et celui qui conclut notre road trip aujourd'hui, c'est Brad Kessel. Le voici avec Airwaves à Country Pop. À demain tout le monde!

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2: Eh bien voilà, enfin qu'on s'installe avec nos cartes de bingo, peut-être un petit drink à la main. On est là pour 3 500. Bon dernier samedi soir de printemps. Marianne, tu m'as fait allumer?
8: Oui, ben oui, c'est l'été demain.
2: Mon
8: oui.
2: Dieu!
8: Ça va vite, hein?
2: Oui, la météo de cette semaine ne nous laissait pas penser ça.
8: Non.
2: Mais ça va changer, inquiétez-vous pas. Bon bingo, 3 500 à gagner ce soir. Sans trop de flafla, bonsoir Marianne.
8: Bonsoir Nico.
2: Bonsoir Sylvie aussi qui va vous répondre au téléphone de l'autre côté. On est prêt à vous accompagner pour cette partie de bingo enlevante. La carte que vous devez avoir, c'est la carte bleue. Bleue comme country pop.
8: Eh oui.
2: Tout est dans tout. Datée du 20 juin aujourd'hui. Le numéro de téléphone pour nous joindre en studio, 819-228-2000. C'est inscrit à l'arrière de toute façon. Les règlements, c'est bien simple. Hein? Voici les jeux pour ce soir. Comme à l'habitude, taux régulier, on commence avec ça. Ligne dans tous les sens. Les quatre coins aussi, ça compte là-dedans pour une valeur de 500 $. Le X ensuite de ça comme deuxième jeu pour 1000 $. Ça, c'est deux diagonales.
8: Ça se croise au centre.
2: Exactement, ça se croise au centre. Ensuite de ça, troisième jeu, c'est la première carte pleine. Ça va de soi. 1000 $ et deuxième chance à la carte pleine parce qu'on est généreux de même ici à Country Pop. On vous souhaite bonne chance. Alignez-vous vos petits porte-bonheur. C'est parti pour le taux régulier. Où 500 $ est en jeu. On sort une première boule. On va dans les hauts avec le haut 74.

0: B7.
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0: B7.

au 70-70. Au 70-70. Ben, on va pas trop loin, on reste encore dans les hauts avec le haut 75.

0: au 75.
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0: Au 75. Le G53.

0: G53.
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0: G53. Possibilité d'avoir les quatre coins avec celle-ci, voudrait être chanceux, mais c'est dans les possibilités. C'est le B13.

0: B13.
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0: B13.
1: Eh
0: bien, voilà, fallait être chanceux, puis il y a quelqu'un qui est chanceux. C'est gagné avec les quatre coins sur le B13, si jamais vous aussi vous êtes chanceux. C'est le temps d'appeler 819-228-2000. On vient avec les résultats et le jeu du X.
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4: Ouais, ben on est toujours avec vous autres. Quoi qu'il en soit, on est encore en train de prendre des appels, il me semble. À moins que... Ah non, je pense que c'est terminé. Je m'en allais aller en musique. Est-ce que c'est terminé? Est-ce que c'est juste pour des niaiseries, ma chère? Bon, ben parfait, Sylvie nous fait signe. Comme quoi, ben on peut recommencer et on va y aller avec ceci. Attendez, on va y aller en bonne et due forme, mesdames et messieurs. C'est parti.
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4: Ah ben on est de retour, Myriam. Mon Dieu, Myriam. Marianne. Marianne, qui gagne ça pour le tour régulier?
5: Donc, on a trois gagnantes. Là. On a Sylvie Martin de Shawinigan qui a pris sa carte au Jean Coutu de Shawi, 166,65 $. Chantal Giguère là, qui a pris sa carte à la Tabache Grand-Père, 166,65 $. Sylvie Fafard qui a pris sa carte au dépanneur Formule 1, 166,65 $.
4: Bravo! Merci et beaucoup oui. de nous avoir choisi. On s'en va vers le deuxième jeu de ce soir qui est le X pour une valeur de 1 000 $ et c'est présenté par un partenaire. Je me trompe pas.
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4: Un gros merci au Salon funéraire de commanditer ce jeu-là. Ben ça tellement. Fait toute la différence. Et on continue. Bonne chance avec le X. On y va avec le I23.

0: I-23.
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0: I-23. Le I-24.

0: B8.
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0: B8. Possibilité d'avoir un X avec celle-ci, c'est le G59.

J'ai 59. J'ai 59. Le haut 63.

au 63. Au 63. On va faire un tour dans les I, avec le I16.

0: I16.
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0: I16. On reste dans les I avec le I19.

0: I-19.
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0: I-19. Le O-64.

0: au 64.
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0: Au 64. On retourne dans les I avec le I 21.

I-21. I-21. Le I-26.

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0: Au 68. On vous rappelle qu'on est toujours à la recherche du X.
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0: On tire la 20e boule. On va dans les B avec le B3.

0: B3.
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0: B3. Le I-28.

0: I-28.
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0: I-28. Ah ben là, on se posait toute la même question.
1: Ah
0: quand
1: ouais?
0: est-ce qu'il va y avoir un N? Le premier N de la partie, c'est le N36.
1: Fait que c'est là.
0: C'est là.

0: N36.
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0: N36. Ils entretiennent des salons aussi. Toutes les pièces.
1: Ah oui?
0: Le B12.

0: B12.
1: La boule de meubles en vrac de Trois-Rivières.
0: B12. Vous auriez dû voir ça, c'était beau. J'ai échappé une boule, puis elle était partie dans le fin fond du studio.
1: Hey, hein?
0: Et cette boule, c'était le N45.

0: N45.
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0: N45. Il fallait s'y attendre à une série de N. On reste dans les N avec le N43.

0: B2.
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0: B2. Eh bien, on reste dans les B avec le B9.
1: J'ai... Ça y a été.
0: Ça a breaké.
1: Ouais, ben, ça y a été.
0: B9.
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1: la
0: 2.0, c'est à côté.
1: Petit clin d'œil avec ça.
0: Ben oui. B9. Le O69.

0: numéro 69.
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0: Au 69. Toujours à la recherche du X.
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0: On tire la 30e boule. On va dans les N. C'est le N35.

N35. N35.

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0: Au 61. Le B11.

0: B11.
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0: B11. Eh bien, enfin, certains diront, oui, c'est gagné pour le X. Ça a été appelé sur le B11-819-228-2000. Et on est quand même allé assez loin là, dans le nombre de boules pour gagner le X cette semaine. J'ai l'impression qu'il va y avoir beaucoup de monde qui vont appeler. Donc, avant d'aller en musique, Marianne, je ne sais pas si tu as vu sur nos réseaux sociaux, mais aujourd'hui, on célébrait le départ, la retraite de M. et Mme Pelletier, ceux qui animaient les Mordus du Country.
1: Oui.
0: Peux-tu croire? Ça. 20 ans.
1: Moi, je ne peux pas croire.
0: 20 ans.
1: J'étais habituée, moi, le matin.
0: Moi aussi, je l'écoutais personnellement, cette émission-là. Oui. C'était toujours un bonheur. Oh. Et ça va dans la suite des choses. Il y aura de la nouveauté. Mais je veux encore une fois, au nom de la station, les remercier pour leur dévouement, pour chacune des minutes qu'ils ont données. Parce que si c'était pas de monsieur et madame Pelletier, il fut une époque, surtout au début, j'aurais pas de job aujourd'hui. Hein? Ils ont vraiment travaillé à contribuer à l'effort de la station. Il y a eu, dans les premières années, des fois, peut-être un petit peu plus de difficultés financièrement. C'était là, ça se mobilisait. Monsieur et madame Pelletier vendaient des billets pour financer la radio. Et ils ont été là contre vents et marées. Et c'est le cas de le dire. Monsieur Pelletier nous racontait que, vous savez, la tempête Debbie, voilà 2 ans environ de ça, en août, l'autre année d'avant, il partait de chez eux. Puis il a dit à des policiers ou des pompiers qui bloquaient la route parce que c'était inondé. Mmh. Hey, non, mais tu vas me faire un chemin. Moi, je t'en donne demain matin. Fait qu'il était là, beau temps, mauvais temps. Noël, jour de l'an. On les remercie encore une fois. On les a honorés. Il fallait voir la vidéo. Là, aujourd'hui, on avait de la belle visite en studio. Simon Allaire qui a adressé un message. Monsieur Yvon Deshaies qui était là aussi. Yannick Denoncourt qui est venu porter panier avec des fleurs aussi à monsieur et madame Pelletier. Donc, c'est bien important. Allez inonder notre publication avec la vidéo. Ils vont lire
1: dans
0: ça. C'est sûr. Oui, on est dans l'eau. Donc, on va vérifier ça. Ça a été appelé d'ailleurs sur le B11, mais je tenais vraiment au nom de la station, de tout le monde, les remercier encore une fois parce que c'était bien important. On vous revient avec la première carte pleine. Restez là.
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1: Eh bien, on est de retour pour le résultat du X. Qui gagne ça?
2: Donc, c'est Lucie Caron de Trois-Rivières qui a pris sa carte au dépanneur Philgo Sonic de Pointe-du-Lac. Un gros 1000 piastres.
1: Let's go, 1000 piastres qui s'envolent. Puis on a un autre 1000 pour vous autres pour commencer l'été, parce que c'est demain que ça commence. Donner un cadeau à papa, parce que c'est la fête des pères également. Donc, plein d'occasions, payer vacances, payer balles de finissant. C'est pas l'argent qui manque ici à Country Pop. Un gros merci d'être là. On poursuit avec la première carte pleine. On vous souhaite bonne chance. On va dans les G. Avec le G46.

0: G46.
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0: T'as raison. Tiens, c'était là. G46. On va dans les I avec le I20.

0: I20.
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0: I20. On va dans les hauts avec le O72.

0: J'ai 48.
1: Et ça, c'est pas n'importe quelle boule, c'est celle de l'équipe des ventes de Country Pop. 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
0: J'ai 48. Le N30.

0: au 65.
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0: Au 65.

0: Le B14. B14.
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On est toujours dans la première carte pleine. On est... Mon Dieu, je suis en train de m'étouffer. On est rendu à tirer la 40e boule pour ce soir. C'est le I-27.

et 27. Et 27. Le I-29.

0: G52.
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0: G52. Le G51.

J'ai 51. J'ai 51. On va dans les i avec le i 18.

0: et 18.
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0: Et 18. Le M44.

0: J'ai 47.
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0: J'ai 47. On va dans les B avec le B6.

0: B6.
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0: B6. Le B10, 1-0.

0: B1010.
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0: B1010. On est toujours à la recherche de la première carte pleine.
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0: On est rendu à la 50e boule. On va dans les I, avec le I 22.

et 22. Et 22. Le G57.

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0: J'ai 57. Le G54.

N37. N37. Le B1.

0: B1.
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0: B1. On va attendre quelques instants parce qu'il y a quelqu'un.
1: Ça se dit pas quelques instants.
0: Et tabarouette.
1: Je l'ai
0: appris. Ah oui, c'est vrai. On va attendre quelques secondes, quelques secondes.
1: Oui, oh.
0: Juste vérifier. C'est gagné, pour la première carte pleine. 1 000 $ qui vient de s'envoler sur le B1. C'est le temps d'appeler. On reviendra avec la deuxième chance à la carte pleine. Restez là.
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7: Eh bien, 1000$ de la carte pleine qui s'en va dans une poche. Peux-tu croire?
8: Ben oui, on peut se croire, on peut rien cacher. C'est Denise Bournival qui gagne 1000$. Elle a pris sa carte non seulement au dépanneur Philgo Sonic de Pointe-du-Lac.
7: Merveilleux, un gros merci d'être des nôtres. Et on s'en va à la deuxième chance à la carte pleine parce qu'il nous reste 1000$ encore sur le coin du bureau. On vous souhaite bonne chance. Peut-être c'est celle qui vous manquait. Le boulier nous sort une boule dans les B. On fait monter l'anguille avec le B. 15. B15.
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7: B15. Le G55. G55. G55. Le N38. N38.
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7: N38.
8: 8.
7: Et c'est gagné sur le N38 pour la deuxième chance à la carte pleine. Et pendant qu'on vérifie ça, ben Marianne, il y a des partenaires qui n'ont pas encore été nommés.
8: Ben oui, Nico. 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
7: Et merci à tous ces partenaires. On vous rappelle que la deuxième chance carte pleine, ça a été appelé sur le N38. C'est le temps d'appeler 819-228-2000.
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1: Eh bien, Marianne, qui gagne la deuxième chance à la carte pleine?
2: Donc, on a Pierrette Martel de Yamachiche qui a pris sa carte au dépanneur Vic. 500 $ car ils sont deux. Et on a Diane Noël de Saint-Léon qui a pris sa carte au dépanneur Notre-Dame. 500 $
1: Merveilleux. Donc, un gros merci à tout le monde d'avoir été là. Oui. Merci Sylvie au téléphone. Merci Marianne.
2: Merci.
1: Ça t'a fait un plaisir. On se retrouve la semaine prochaine.
2: Ben oui.
1: Le 27, si je ne me trompe pas. Oui, on est le 20. Fait que dans 7 jours, ce sera le 27. Hein?
2: Ça ressemble à ça.
1: Mon Dieu, donnez-moi pas un doctorat en mathématiques tout de suite. Fait que, mon Dieu, elle a déjà commencé à parler. Ça va
2: mon
1: pas bien matin. On a perdu les pédales.
2: Partout,
1: ben oui, on vous souhaite une bonne soirée. Bon été à partir de demain. Bonne fête des pères. On se retrouve demain midi. Bye bye.
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